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0: 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Il est 3h.
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Il est 5h. Cinq heures.

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Lorsque j'allais la voir, elle me recevait dans sa salle à manger, premier étage de son appartement de la rue de Paul Robert, numéro

s'ouvrait sur un balcon. C'était une salle à manger style Henri II avec des meubles en bois contourné. Au milieu de la pièce, une grande table avec un tapis brodé. Et sur le buffet de service, une boîte en métal dans laquelle il y avait des biscuits à l'anis. Elle m'offrait, ou sa dame de compagnie m'offrait, un biscuit à l'anis. Et je suis persuadé que si j'en réclamais un second, je me faisais extrêmement mal voir et d'ailleurs elle me le refusait.

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Il est 6h.

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Du lundi 7 au samedi 12 septembre, la compagnie Les Lendemains organise la seconde convention internationale de trapèze volant à Champclauson. Pendant une semaine, professionnels et pratiquants et pratiquantes avancées se retrouvent pour partager leurs pratiques, échanger leur savoir-faire et faire vivre une discipline spectaculaire née en France il y a plus de 160 ans. Mais la convention ne s'adresse pas uniquement aux artistes. Tout au long de la semaine, le public est invité à découvrir gratuitement les coulisses du trapèze volant, à observer les entraînements, rencontrer les artistes et assister chaque soir à un rendez-vous ouvert à toutes et tous. Une occasion rare de pénétrer dans un univers habituellement réservé aux professionnels. Programme complet à retrouver sur le site de la Berline. La compagnie Les Lendemains organise la seconde convention internationale de trapèze volant du lundi 7 au samedi 12 septembre à Champclauson.

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0: 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Il est 8h.
1: Bonjour à toutes et à tous, vous êtes à l'écoute de Radio Grille Ouverte 88.2 et voici notre agenda. Cette semaine, ce jeudi 3 septembre, l'association Boucan propose son groupe de parole à destination des personnes victimes d'inceste ou de pédocriminalité, c'est dans les locaux de Reseda à Alès. Un temps régulier pour prendre soin de soi, s'approprier et analyser son histoire au sein d'un collectif qui évolue. Ce groupe de parole a lieu tous les mois jusqu'à l'été prochain. Il est gratuit, confidentiel et anonyme. Les séances sont animées par des personnes concernées, fondatrices de l'association, et elles garantissent un cadre sécurisant. Pas besoin de réserver, chaque personne vient quand elle veut, quand elle peut, et il est possible de solliciter un entretien préalable. Le groupe de parole à destination des victimes d'inceste ou de pédocriminalité est proposé par l'association Boucan, c'est ce jeudi 3 septembre, à partir de 18h jusqu'à 20h, dans les locaux de Reseda, à Alès. Ce week-end, de vendredi 4 à dimanche 6 septembre, l'association Rabelais Echo présente la seconde édition du festival Extravagance à Saint-Jean-du-Gard. Avec 15 événements, 36 invités, dont 26 artistes et 10 petites maisons d'édition, ils sont fiers de proposer un festival qui fait bouger les lignes avec une programmation foisonnante, originale, contemporaine et en bonne tenue, avec des attentions particulières vis-à-vis des jeunes et des enfants. Extravagance sera de nouveau l'occasion de rencontrer et de soutenir la petite édition. 10 maisons, dont 4 artistes typographes et graveurs seront présents pour vous présenter leur passion. Extravagance, c'est aussi un festival qui célèbre le village où il prend place, Saint-Jean-du-Gard. À noter dans la programmation, le concert du groupe Bakir, de la fusion électro-orientale à la salle Polan, le vendredi à 20h30. Et on peut également souligner la venue de Nicolas Lambert pour la projection de son film « Elf, la pompe Afrique » et la présentation de sa pièce « France Empire ». Programmation complète à découvrir sur le site festivalextravagance.fr. L'association Rabelais & Co. présente la seconde édition du festival Extravagance. C'est a lieu à partir de ce vendredi jusqu'à dimanche à Saint-Jean-du-Gard. Autre info, samedi 5 septembre. Ce samedi, le cratère présente Culbuto par la compagnie Mauvais Coton et vous invite à passer une après-midi sur le site du cratère à la Prairie. En ce début du mois de septembre, venez en famille ou entre amis pour visiter le forum des associations. Achetez vos places pour toute la saison 2026-2027, mais aussi pour assister au spectacle de cirque acrobatique Culbuto. Toute la journée, des équipes du cratère seront présentes au forum des assos, comme sur place au cratère à la Prairie. Pour vous renseigner sur la programmation, répondre à vos questions pratiques sur ce nouveau lieu ou tout simplement pour le bonheur de se rencontrer et d'échanger. La compagnie Mauvais Coton jouera son spectacle Culbuto gratuitement à 14h30 et à 17h30. Et retrouvez également sur place une initiation au cirque avec le salto à 16h. Le cratère présente Culbuto par la compagnie Mauvais Coton et vous invite à passer une après-midi sur le site du cratère à la Prairie. C'est ce samedi de 9h à 18h. Autre info, toujours samedi 5 septembre, la médiathèque de Salindres vous invite à participer à son club de lecture. Partagez des coups de cœur de lecture, échangez des avis sur des auteurs, découvrir et faire découvrir des livres tout en passant un moment convivial. Le club de lecture est animé à tour de rôle par l'un des participants volontaires. La médiathèque de Salindres vous invite à participer à son club de lecture. Ça a lieu samedi de 9h à midi à Salindres. Également ce samedi, l'association Alès 1901 vous convie au forum des assos d'Alès Agglomération. Venez découvrir et partager avec les associations du territoire et trouver une activité auquel participer durant la saison 2026-2027. Ouverture à partir de 10h jusqu'à 17h, c'est sur le parking supérieur couvert de l'avenue Carnot. L'association Alès 1901 vous convie au forum des assos d'Alès Aglo, c'est ce samedi de 10h à 17h sur le parking supérieur sur l'avenue Carnot à Alès. Toujours samedi, le Sistacrou arrive pour sa première édition en Cévennes du cabaret rocambolesque, une soirée de soutien à la Palestine. Au programme, à partir de 14h, retrouvez des performances artistiques, un atelier Fais ton affiche et des stands avec l'association Le Boucan, l'AFPS et des Fripes. Dès 17h, une lecture à quatre voix de J'ai quitté Gaza, mais Gaza ne m'a pas quitté, suivi d'une intervention de l'AFPS pour faire un point sur la situation de la Palestine. À 19h, un cabaret queer surprise. Et à partir de 21h, les concerts avec Les Trucs en Truck et le DJ Fake ID. Tous les bénéfices seront reversés à l'AFPS pour le maintien d'une école à Gaza. Restauration et bar prévus sur place. L'entrée est libre ou au dé. La journée de soutien à la Palestine avec le cabaret rocambolesque des Sistas Crew a lieu ce samedi 5 septembre à partir de 14h à la Frénétique à la Grand Combe. Voilà, c'est tout pour l'agenda d'aujourd'hui. Tout de suite, vous allez retrouver la chronique Richesse géologique du Gard, une chronique proposée par Didier Nectou. On vous souhaite une bonne écoute et un bon appétit à toutes et à tous.

0: Bonjour Didier.
1: Bonjour.
0: Où nous emmènes-tu aujourd'hui ?
1: Alors aujourd'hui, on va aller pas loin du Pradel, au Pontil. Donc là, on s'enfonce un peu à partir d'Alès, dans les Cévennes. Alors, au Pradel, justement, on va tourner sur la route en direction de Saint-Ambroise, c'est la D59. Et puis, très vite, on va avoir la direction du Pontil. On va continuer comme ça sur le chemin de la Grand-Combe. Et puis, il y a un mémorial là qui existe. Il y a un parking. On s'y arrête. Et puis, on va se balader à 200 mètres de là, sur le versant de la colline. Quand on est là-bas, c'est sur la droite.
0: Qu'est-ce qu'il y a à découvrir dans ce lieu ?
1: Alors là, on va avoir des affleurements. Donc, le lieu dit, c'est bien le Pontil. Hein. Et on n'est pas loin de l'ancienne mine découverte de Grand-Baume, où on exploitait le charbon. On aura l'occasion d'en reparler.
0: Quel événement géologique ce lieu évoque-t-il ?
1: Alors, ces affleurements appartiennent en fait au système dit des luminières Grand-Baume du bassin houiller d'Alès. Alors, ce que l'on voit là, c'est des roches qui datent du Stéphanien. Donc là, on est à l'ère primaire, environ 300 millions d'années. Et qu'est-ce que l'on voit comme type de roche ? Bon, on va voir des grès. Des grès, qu'est-ce que c'est ? C'est du sable consolidé, hein. C'est avec du grain, avec du quartz. Des conglomérats, là, c'est des choses un peu plus grossières. C'est un peu des graviers qui sont accumulés. Mais il y a aussi, évidemment, des sédiments plus fins, le schiste. Hein. Et puis, évidemment, là-dedans, on a le charbon. Alors, tout ça, c'est un ensemble géologique qui correspond à ce qui existe à l'époque. On peut imaginer massifs montagneux, des rivières qui coulent, et puis un ensemble de delta, où va s'accumuler justement ce sable, ces graviers, ces formations argileuses qui vont former les sables, les grès, les schistes. Et puis, on va voir à cet endroit-là, eh bien, le fait qu'il y avait de la végétation. Et cette végétation, elle se traduit aujourd'hui par la présence de fossiles. En l'occurrence, là, on va trouver des troncs fossiles. Donc, c'est assez impressionnant. On les voit très bien dans la formation géologique. Alors, ces troncs fossiles, ils témoignent de la végétation qu'il y avait à l'époque, de la destruction de cette végétation qui va s'accumuler à certains endroits et qui, en profondeur, évoluera vers le charbon. Alors, dans le charbon, on ne trouve plus les traces fossiles, mais dans les roches qui encaissent le charbon, on peut trouver des traces fossiles, des fougères, et là, en l'occurrence, des troncs. Et c'est ça qui est assez impressionnant, et c'est de ça que témoignent ces formations d'un environnement d'il y a 300 millions d'années.
0: Tu aurais une anecdote en guise de conclusion ?
1: Alors, on va parler du charbon, bien sûr, hein, puisque on l'a découvert depuis plusieurs siècles, ce charbon dans la région. On les exploite en mines souterraines pendant très longtemps, notamment au 19e siècle, d'une façon assez intense. Et puis, dans ce secteur-là, du moins, à la fin des années 70, pendant une quinzaine d'années, on va exploiter ce charbon dit en découverte. C'est une mine à ciel ouvert, c'est-à-dire que là, on décape sans faire de galerie. Alors ça a duré jusqu'en 1993. Et puis après, on réhabilite le site. Donc là, aujourd'hui, on est sur un site réhabilité, puisqu'il y a eu 3 ans de travaux. Là, ça a démarré en 2004. Donc évidemment, on voit encore les traces d'exploitation, mais tout ça a été réaménagé. Et heureusement, cet affleurement-là permet d'observer encore les formations géologiques et de pouvoir parler à la fois de la formation du charbon d'un point de vue géologique, mais aussi de l'histoire humaine et de l'histoire industrielle du bassin d'Alès.
0: Merci Didier.
1: Au revoir.
0: Au revoir.

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Il est 9h.

0: Aujourd'hui que les écoliers doivent retourner en classe en République démocratique du Congo, mais l'épidémie d'Ebola, le conflit dans l'Est avec la FCM23 et le contexte social posent de nombreuses questions. À la une également, 5 morts au moins dans de nouvelles frappes israéliennes hier sur la bande de Gaza et la Croix-Rouge qui compte des disparus par milliers dans l'enclave depuis le 7 octobre 2023. Rencontre avec la famille de l'un d'entre eux dans un instant. Israël qui a signé hier l'un des plus gros contrats d'armement de son histoire avec la Grèce, avec en arrière-plan, vous l'entendrez, la Turquie comme rival commun. Dans ce journal également, le bilan de la crue meurtrière dans l'Himalaya qui s'alourdit et la polémique au Népal sur le manque de moyens déployés et puis la polémique aussi en France après la proposition du Rassemblement National de sanctionner d'une amende le port du voile sur la voie publique.
1: Ils sont des millions à reprendre le chemin de l'école ce matin en République démocratique du Congo. La rentrée scolaire dans un contexte particulièrement difficile cette année.
0: Une rentrée officiellement maintenue sur l'ensemble du territoire, mais compromise par endroit, alors que 6 provinces sont touchées par l'épidémie d'Ebola et que dans l'Est, une partie des écoles fonctionne dans des territoires contrôlés par l'AFC M23. Ajoutez à cela la menace d'une partie des enseignants de ne pas reprendre les cours et vous obtenez une rentrée compliquée. Sur le plan sanitaire, social et sécuritaire, bonjour Patient Ligaudy.
2: Bonjour Julien.
0: On fait le point avec vous dans notre dossier sur cette rentrée. Commençons par Ebola. Comment l'école doit-elle fonctionner dans les régions touchées?
2: Le ministère congolais de l'enseignement a prévu une réponse graduée. Dans les zones vertes, les cours se déroulent normalement. Dans les zones oranges, le présentiel est maintenu, mais avec des mesures sanitaires renforcées. Et dans les zones rouges, à haut risque donc, il est possible de basculer temporairement vers un enseignement à distance léger, en clair, fiche pédagogique, radio ou télévision, quand ces moyens sont disponibles. Mais attention, les points les plus sensibles, c'est la province de l'Ituri. La province concentre plus de 82% des cas confirmés depuis le début de l'épidémie. Et à ces niveaux, Julien, les dispositifs est donc posé sur le papier. À partir d'aujourd'hui, il va falloir donc voir comment va fonctionner concrètement dans les écoles.
0: Et justement, en Ituri, certains enseignants envisageaient de boycotter cette rentrée. Où en est-on?
2: Ils sont divisés. Certains acceptent finalement la reprise. D'autres restent réticents. Et même parmi ceux qui sont prêts à retourner en classe, les inquiétudes sanitaires demeurent. Certains ne sont toujours pas convaincus que toutes les conditions soient réunies pour protéger les élèves et les enseignants contre Ebola. Et depuis quelques semaines, la riposte sanitaire a commencé donc à préparer cette rentrée. Il y a 3 jours, par exemple, 78 enfants ont été sensibilisés à Niania ou Nianituri, en prélude donc à la rentrée scolaire. Mais l'Ituri reste l'épicentre de l'épidémie, on l'a dit. La question est donc désormais très concrète. Comment les mesures sanitaires annoncées seront-elles appliquées école par école?
0: Il y a aussi un autre front à l'échelle nationale, Patient. La SIECO, l'un des principaux syndicats d'enseignants du pays, appelle à la grève. Qu'est-ce qu'il réclame exactement?
2: D'abord, Julien, une revendication salariale. Les SIECO demandent un salaire mensuel de $500 ou son équivalent en francs congolais. Ils réclament aussi l'identification par attribution des numéros matricules et des paiements des enseignants non payés et des nouvelles unités. S'ajoutent les questions de retraite, de couverture sanitaire, du système de paye, mais aussi des conditions de travail, des rémunérations des inspecteurs. Les ministères de l'enseignement au Congo affirment de son côté poursuivre le travail sur la régularité de la paye, la retraite et la protection sociale. Mais ce mardi matin, l'inconnu est désormais les suivis réels du mot d'ordre de grève. Combien d'enseignants vont effectivement rester chez eux et dans quelle région?
0: Dernière configuration, dernière inconnue, Patient, les territoires contrôlés par la FCM 23. Comment cette rentrée y est-elle organisée?
2: Oui, on commence par Bukavu. Bukavu, c'est la capitale du Sud Kivu. Hier lundi, les autorités de la FCM 23 ont convoqué des responsables scolaires et des enseignants pour les rassurer et s'assurer que les cours reprennent bien aujourd'hui. Ici, la situation est particulière. Les enseignants du primaire et du secondaire dans ces territoires continuent d'être payés par Kinshasa. Et lors de cette réunion, la réunion d'hier donc, les autorités de la FCM 23 ont dit compter sur la poursuite de la gratuité de l'enseignement primaire financé par le gouvernement central. Mais certains enseignants, eux, réclament davantage de garanties de sécurité. Et ce mardi, Julien, le véritable test sera donc la reprise effective sanitaire dans les zones Ebola, sociale avec le mot d'ordre de grève et sécuritaire dans les zones affectées par le conflit.
0: Et on suivra ça bien sûr sur RFI. Patient Ligaudy pour notre dossier du jour. Merci beaucoup.
1: C'est aussi la rentrée scolaire en Ukraine.
0: Et le pays se réveille à nouveau endeuillé ce matin. Au moins 9 morts cette nuit dans une attaque massive contre Kiev et sa région. Les missiles et les drones russes se sont abattus notamment sur un dépôt ferroviaire de la capitale où ils ont tué 7 personnes. Côté russe, une attaque ukrainienne de drone a provoqué dans la nuit aussi un incendie sur le port d'Oust-Louga sur le golfe de Finlande.
1: La guerre qui continue aussi entre l'Iran et les États-Unis, un pétrolier touché cette nuit par 3 projectiles inconnus dans le détroit d'Ormuz.
0: C'est ce que rapporte l'agence maritime britannique qui précise que la frappe n'a pas fait de victimes ou de dégâts environnementaux. Hier, Donald Trump a de nouveau menacé de frapper fort l'Iran après les frappes américaines sur l'île iranienne de Larak et la riposte iranienne en Jordanie et aux Émirats arabes unis. La poursuite de la guerre n'est pas dans notre intérêt, a déclaré hier le président iranien Massoud Pezeshkian. Il ajoute ce matin que Téhéran renouera immédiatement avec ses engagements si Washington accepte de revenir au protocole d'accord signé au mois de juin.
1: Dans la bande de Gaza, au moins 5 morts hier dans 2 nouveaux bombardements israéliens.
0: Les frappes meurtrières qui continuent quasi quotidiennement dans l'enclave malgré le cessez-le-feu conclu au mois d'octobre. Bientôt 3 ans de bombardements sur le territoire palestinien depuis les attaques terroristes du 7 octobre 2023 en Israël. Plus de 73 000 Palestiniens ont été tués et c'est sans compter ceux qui sont toujours portés disparus. Ils sont plusieurs milliers, selon le comité international de la Croix-Rouge. Probablement décédés ou détenus par Israël, des milliers de familles vivent donc dans une situation d'incertitude totale, sans savoir si leur proche est en vie ou non. À Gaza, Rami Al-Megari a rencontré la famille de l'un d'entre eux, Essam Ahmad, disparu l'été dernier. Reportage avec Frédéric Misselin à Jérusalem.
3: La dernière fois qu'Essam Ahmad a été vu, c'était sur la route de Salaïdin, il y a un peu plus d'un an. L'homme de 48 ans partait rendre visite à son beau-père, à vélo, dans la zone de Mawassi. Depuis, le frère d'Essam ne ménage pas ses efforts pour retrouver le disparu.
4: Il se trouvait dans une zone d'opération militaire. Il s'est peut-être trompé de chemin et s'est retrouvé au cœur de l'opération sans s'en rendre compte. Nous avons contacté la Croix-Rouge, les services d'urgence et d'ambulance, ainsi que tous les services de l'hôpital du Croissant-Rouge de Khan Younes, de l'hôpital Nasser et de l'hôpital Al-Aqsa.
3: En vain, aucune information. Essam Ahmad est-il mort? Est-il en prison aux mains des Israéliens? La famille ne cesse de se poser des questions. Son épouse Ferial s'occupe désormais seule de ses 4 enfants.
5: Je ressens une sorte d'amertume quand mon fils de 3 ans, Kenan, vient vers moi et me dit « Maman, où est mon père ?» Mon autre fils de 15 mois est né juste 3 mois avant que Essam ne disparaisse.
3: Actuellement à Gaza, plusieurs milliers de personnes décédées se trouvent toujours sous les décombres. Selon le CICR, de nombreux Palestiniens sont aussi emprisonnés dans des lieux de détention israéliens auxquels la Croix-Rouge n'a pas accès depuis octobre 2023. Rami Al-Megari dans la bande de Gaza, Frédéric Misselin, Jérusalem, RFI.
1: Et malgré les frappes israéliennes et le blocus humanitaire dans la bande de Gaza, malgré les accusations de génocide lancées par de nombreux experts et une commission d'enquête mandatée par l'ONU, Israël continue de vendre à l'étranger ses systèmes de défense.
0: C'est même l'un des plus gros contrats de vente d'armes de son histoire que le pays a signé hier avec la Grèce. 3 milliards d'euros d'équipements de défense anti-aérienne achetés par Athènes à des entreprises israéliennes. C'est le projet Bouclier d'Achille qui devrait mener à la création d'un système de défense inédit pour un pays de l'Union européenne, Nicolas Falaise.
6: Les exportations israéliennes d'armes ne cessent de croître et dans le pays, les dirigeants politiques comme les industriels de la défense l'affirme sans détour. Les guerres de ces dernières années ont montré les performances de leur système d'interception de missiles et de drones. Fronde de David, Barak MX et Spider sont les noms des principaux équipements israéliens que la Grèce vient d'acquérir pour bâtir ce qui est présenté comme un dispositif multicouche contre les menaces aériennes. Athènes a puisé dans la mythologie grecque le nom de son bouclier d'Achille. Les accusations de graves violations des droits humains par Israël dans ces guerres récentes sur plusieurs fronts n'ont manifestement pas dissuadé la Grèce de renforcer sa coopération militaire avec l'État hébreu. Vente d'armes donc, mais aussi exercice militaire conjoint pour ces deux pays qui ont en commun de considérer la Turquie comme une menace. Ankara, d'ailleurs, s'alarme depuis plusieurs années de ce rapprochement entre Israël et la Grèce dans le domaine de la défense, alors même qu'Athènes et Ankara sont des alliés au sein de l'OTAN.
0: Nicolas Falaise.
1: Au Népal, un bilan qui s'alourdit 6 jours après la crue meurtrière dans l'Himalaya.
0: Le pays compte désormais 987 morts et le bilan total dépasse les 1000 décès en comptant les victimes recensées côté chinois. au Tibet. Près de 4500 personnes restent portées disparues. Et au Népal, la destruction de la plupart des ponts et la pluie compliquent toujours l'arrivée des secours. La polémique monte dans le pays face à des autorités accusées de tarder à demander des renforts à l'étranger. Sur place, notre envoyé spécial, Emmanuel Derville.
7: La catastrophe du 26 août met les moyens du gouvernement népalais à rude épreuve. Et une partie de l'opinion s'impatiente. Dans la localité de Trichouli, des familles ont trouvé refuge dans des écoles et souffrent à cause de la lenteur des secours. La bourgade n'est reliée au monde extérieur que par une ou deux pistes étroites et boueuses, où les véhicules tout-terrain s'enlisent à cause de la pluie. Il faut parfois 4 heures pour parcourir quelques dizaines de kilomètres. Des Népalais s'agacent de voir des ministres se rendre en hélicoptère dans les zones touchées, alors que l'armée manque d'appareils. 2 seraient coincés en révision en Inde, selon la presse locale, et les autorités n'ont demandé aucun renfort. Pourtant, les pays voisins comme la Chine et le Pakistan ont des hélicoptères lourds. L'armée indienne opère 15 Chinooks américains, capables de transporter 11 tonnes de matériel. Pendant ce temps, les sinistrés ont besoin de ravitaillement. Le manque de médicaments, d'eau et de nourriture commence à se faire sentir. Emmanuel Derville, Katmandou, RFI.
1: RFI minuit 11 à Las Vegas. En bref, aux États-Unis, le dénouement d'un procès très attendu.
0: Un ancien membre d'un gang de Los Angeles, Dwayne Davis, reconnu coupable cette nuit du meurtre de la légende du rap Tupac Shakur en 1996. Il avait reconnu à plusieurs reprises sa présence il y a 30 ans à l'avant du véhicule, d'où les coups de feu avaient été tirés, mais il plaidait non coupable. Ses avocats insistent sur l'absence de preuves matérielles, alors que l'arme du crime et la voiture n'ont jamais été retrouvées. Le prononcé de la peine est prévu le 13 octobre.
1: Un mois après l'arrivée à Ceuta de quelques 70 000 migrants, la polémique continue en Espagne.
0: Pedro Sanchez a assuré hier que l'enquête continuait tout en dédouanant les autorités marocaines. Le Premier ministre espagnol qui a aussi promis le déblocage de 168 millions d'euros pour aider l'enclave espagnole frontalière avec le Maroc, toujours en prise aux violences, alors que quelques 5 000 migrants sont toujours sur place. La controverse, agitée notamment par la droite espagnole, grandit aussi au sujet du roi Philippe VI, alors qu'une visite sur place est annoncée pour bientôt. François Musso.
8: Le roi Philippe VI dans les rues de l'enclave espagnole de Ceuta, en proie à des troubles et à des affrontements entre migrants et forces de l'ordre. Cela va se faire, sans aucun doute, très prochainement. Depuis que le leader socialiste Pedro Sanchez l'a affirmé, les esprits s'échauffent. À droite surtout, on estime que le chef du gouvernement utilise à son avantage le monarque, c'est-à-dire le chef de l'État, pour faire diversion. Le Parti populaire, le principal parti de l'opposition, l'extrême droite et de nombreux médias s'en prennent au Premier ministre socialiste et l'accusent, je cite, de maquiller le désastre à Ceuta dont il serait responsable pour ne pas avoir agi avec suffisamment d'autorité grâce à la figure du roi Philippe VI qui incarne, lui, l'Union nationale. Or, critiquent les détracteurs de Pedro Sanchez, ce dernier sait très bien qu'une visite sur place serait très polémique car les autorités marocaines qui revendiquent Ceuta le verrait d'un très mauvais œil, comme ce fut le cas en 2007, lorsqu'eut lieu la dernière visite royale en la personne de Juan Carlos. Reste à connaître aujourd'hui la réaction officielle de Rabat, qui risque fort d'être négative. François Musso, Madrid RFI.
1: Et puis, Julien, une autre polémique politique, cette fois en France.
0: Elle est lancée par l'extrême droite, en l'occurrence par le Rassemblement National, qui a promis ce week-end de sanctionner d'une amende le port du voile islamique dans l'espace public, si le parti l'emporte à la présidentielle de l'an prochain. Marine Le Pen ressort des cartons l'un de ses thèmes fétiches, Raphaël Delvolvé.
9: Cela fait 15 ans que ça dure. Proposer d'interdire le voile dans l'espace public n'est pas nouveau au RN. Le président du parti, Jordan Bardella, l'a encore défendu ce lundi.
10: Il y aura un débat de société. Et nous proposerons, à l'issue de ce débat de société, un référendum dans lequel les Français se prononceront sur cette mesure.
9: Jordan Bardella, prudent et peu précis sur le calendrier de ce référendum. L'essentiel, ce sont les effets sur le débat présidentiel, provoquer des réactions des adversaires. L'insoumis Jean-Luc Mélenchon qualifie la proposition d'ignoble, d'islamophobe, comme le socialiste Olivier Faure, quand le candidat Horizon Édouard Philippe, lui, refuse de tomber dans le piège de la surenchère.
11: Il y a une loi qui impose l'interdiction du voile intégral. Et il y a une loi qui impose l'interdiction du voile à l'école. Moi, je considère que l'important, c'est de respecter la loi telle qu'elle existe aujourd'hui. Et je ne crois pas qu'il soit nécessaire d'aller plus loin à ce stade.
9: Au gouvernement, on émet des doutes sur le sérieux de la mesure, qui, applicable ou pas, fait parler. Mais si le Rassemblement national espère fixer le début de campagne sur l'un de ses thèmes de prédilection, il prend aussi le risque de rappeler ses divisions internes. La question du voile a fait l'objet de débats au sein du parti, entre ceux comme Marine Le Pen y étant favorables et ceux plus réticents, notamment pour des questions d'image, comme Jordan Bardella.
0: Raphaël Delvolvé.
1: Et Julien Coquen-Rohem.
12: Bonjour à toutes et bonjour à tous. Aujourd'hui, on s'exporte vers Nîmes parce qu'on va parler de l'Expo de Ouf. Alors l'Expo de Ouf, vous ne connaissez peut-être pas. Eh bien, pour en parler, j'ai avec moi Laurent Kilani. Laurent Kilani, bonjour.
13: Bonjour.
12: Donc vous êtes le directeur artistique de l'événement, mais je vais vous laisser tout de même vous présenter un peu plus et présenter l'Expo de Ouf pour les personnes qui ne connaîtraient pas.
13: Avec grand plaisir. Donc effectivement, j'ai la charge de la direction d'artistique, c'est-à-dire de raconter une histoire et trouver une cohérence à cet événement qui existe maintenant. On va faire la 14e édition. Donc l'Expo de Ouf s'est installé dans deux quartiers de Nîmes collés au centre-ville, qui sont Gambetta et Richelieu, des quartiers populaires ou politiques de la ville, comme on dit, dans lesquels il y a des années, des skateurs et des graffeurs, en tant que citoyens impliqués, ont décidé d'aller mettre de la couleur dans des endroits qui étaient un peu à l'abandon, histoire de tenter de responsabiliser ou réveiller la mairie qui était en place à l'époque sur l'état de ces quartiers et ce qui s'y passait, puisque forcément, la nature ayant horreur du vide, il y avait des squats, il y avait du deal, il y avait des choses pas très chouettes qui s'y passaient, voilà. Et est-ce qu'en mettant de la couleur, ben on peut faire du focus et peut-être repousser tout ça. Et effectivement, 13 ans plus tard, on a fabriqué un musée à ciel ouvert avec près de 200 œuvres sur ces deux quartiers. Ça attire près de 20 000 personnes par an à peu près. Et on est, selon l'Office du tourisme, la deuxième visite guidée la plus demandée. Donc on peut dire qu'il y a un certain succès populaire de cette aventure.
12: Et en effet, pour durer au moins 14 ans et plus, donc c'est que le succès est au rendez-vous. Alors l'Expo de Ouf, c'est aussi un peu en plusieurs phases, si je dis pas de bêtises. Il y a une première phase qui est déjà en cours maintenant, avant l'exposition en elle-même. Est-ce que vous voulez parler également de ce moment-là?
13: En fait, quand j'ai pris la direction artistique, ce qu'on m'a expliqué, c'est que les moments qui étaient les plus délicieux ou savoureux, c'était quand on pouvait rencontrer les artistes, c'est-à-dire quand ils étaient à l'œuvre. Eh ben, c'est ce qu'on fait en ce moment. Là, on a deux semaines qu'on a appelé la chauffe de Ouf. On fait chauffer ce qui va être la grosse inauguration du 5 septembre. En accueillant, là, on a près de 8 artistes muralistes qui vont venir sur ces deux semaines. Donc, on a déjà deux œuvres là qui ont été réalisées et on sera sur 10-12 œuvres d'ici la fin de la semaine prochaine. Avec des petits déjeuners, des apéros au pied des fresques. Hier, on a fait une visite guidée, on s'est fait déborder, on s'est retrouvé avec plus de 100 personnes à la visite guidée. Voilà, demain, il y a un street art tour à vélo, une balade de 2 heures à vélo pour découvrir le maximum d'œuvres possibles sur ces deux quartiers. Et tout ça, ça va nous emmener gentiment autour des petits déjeuners et des apéros jusqu'au 5 septembre où on fait l'inauguration. À partir de 16h et ce jusqu'à minuit.
12: Et alors, à quoi on peut s'attendre pour cette inauguration? Et également, est-ce qu'il y aura des aspects pratiques, peut-être de réservation, de où se garer, ce genre de choses à savoir?
13: Alors, on est en centre-ville, donc le meilleur conseil, c'est poser votre voiture le plus vite possible et venez à pied ou attraper un transport en commun s'il faut. On a bouclé l'entrée du quartier, en complicité avec la ville, bien sûr. On met le DJ dehors, les food trucks, le bar et une série de surprises. Et à partir de là, je ne vais pas pouvoir vous en dire plus, ça s'appelle l'Expo de Ouf, donc on fait une soirée qui est effectivement un peu ouf ou surprenante, et en tout cas, généralement, plutôt joyeuse. Et ce qui est chouette, c'est que comme pendant 15 jours on est dans les rues en permanence, on rencontre les habitants, tout le monde se sent légitime pour venir, donc on a une vraie fête de quartier populaire et qui en même temps attire les amateurs d'art ou les amateurs d'excentricité. Tout ça se retrouve gentiment sur cette fête de début septembre qui annonce la rentrée aussi. C'est un peu comme la fin de l'été, quoi. On vient se retrouver autour de ça et les Nîmois commencent à avoir pris leurs petites habitudes de passer à l'Expo de Ouf ce soir-là.
12: Alors l'Expo en elle-même dure jusqu'au mois de décembre. Est-ce que pendant cette durée-là, il y a des choses à retenir ou des recommandations que vous avez à donner?
13: Alors effectivement, on est sur un festival de près de 4 mois. Donc on démarre par ce qu'on appelle la chouffe de ouf pendant 15 jours. Il y a l'inauguration le 5 septembre, mais les choses ne s'arrêtent pas là. Et donc, sur toute l'automne, on va voir des choses. Donc, à l'intérieur du spot, on a près de 300 œuvres qui sont installées et confiées par une quarantaine d'artistes. On a nos 200 œuvres à l'extérieur. Et après, on a des temps forts. Alors, on a le week-end du patrimoine, on a une visite guidée naturellement. Mais on a la chance cette année, le 3 octobre, de faire un spectacle qui s'appelle Fantôme de la compagnie La Méandre. C'est un ciné-concert pour une jauge à 1000 personnes. On est vraiment sur un gros spectacle pour vous qui êtes d'Alès. C'est très cratère-surface comme compatible comme ambiance. Donc là, on est sur un spectacle interactif, un film d'animation d'un enfant qui s'appelle Fantôme et qui, bien malgré lui, va déclencher une révolution. Voilà, donc on a quelques messages à passer avant ces présidentielles, je crois. Et puis un peu plus tard, du 7 au 10 octobre, on va investir un garage, rue Ruffy, un garage qui va être détruit et en fait pour faire un immeuble d'habitation. Et avant destruction, on peut faire ce qu'on veut dedans. Donc on a prévu 4 jours un peu particuliers, dont un colloque tout à fait sérieux, organisé en complicité avec Envirobat et qui va parler de l'urbanisme culturel, c'est-à-dire comment on met des artistes dans la fabrique de la ville, dans la construction de nos univers, et notamment on va parler du nouveau Bauhaus européen, qui est une grosse enveloppe pour tous ceux qui sont bâtisseurs privés ou publics et qui vont se donner rendez-vous. Donc on attend près de 150 architectes, urbanistes et autres professionnels du BTP. Pour regarder comment, en France, en Europe, on peut inclure de l'artistique dans les projets et pourquoi pas bénéficier d'un soutien de l'Europe pour ça. Donc ça, c'est un autre temps fort. Et puis, on terminera gentiment en décembre avec un loto de ouf, qui est encore un moyen un peu rigolo de bricoler sur le quartier et d'emmener réellement tout le monde dans un loto qui pourrait être traditionnel, sauf que là, il est un peu ouf, donc il se passe des choses bizarres où les lots peuvent être un peu bizarres.
12: Est-ce que, éventuellement, vous voulez aussi parler peut-être des artistes qui sont invités pour toute cette expo, pour ces événements, ou est-ce qu'il y en a qui sont plus des surprises qu'il faudra découvrir sur place ?
13: Bah, disons qu'on est ravis de les accueillir autant. Je ne vais pas pouvoir tous les nommer, vous imaginez bien, puisque là, je vous parle de plus de 340 artistes au bout du compte. Mais on a effectivement toute une série de personnes. On a par exemple Petite Poissonne, qui est une artiste féministe engagée, qui fait de la poésie de rue, et qui vient nous coller des petites phrases poétiques au détour de notre quotidien. Donc là, je suis très content de l'accueillir parce qu'elle a sa petite renommée nationale maintenant depuis pas mal d'années. On accueille l'artiste Iota, qui a une technicité autour de la couleur qui est assez impressionnante et qui est capable de faire des ciels et des vous savez, ces images de nuages quand vous partez en avion et avec ce soleil qui vient taper dans les nuages, bah voilà, elle est capable de faire quelque chose de très précis et techniquement assez compliqué sur de grands murs. Donc elle aussi, elle tourne à l'international. On a la chance d'accueillir Maria Orovio, qui avait fait la fresque emblématique chez nous du 42 de la rue Enclauret, donc très colorée. C'est elle qui a fait l'affiche de cette année. Et elle revient, cette année, elle va retrouver tous les résidents et habitants qu'elle avait pu croiser pour une grosse œuvre aussi sur le quartier. Voilà, plein d'artistes muralistes qui vont exposer un peu partout. Et puis on a les artistes de la soirée, où par exemple, on a Alexandre Moisesco de la compagnie Gérard, compagnie qui vient s'installer à Nîmes. On accueille nos premiers réfugiés politiques. Ils étaient malheureusement dans la ville de Rivesaltes qui est passée Rassemblement National aux dernières élections et ils se retrouvent contraints d'évacuer un peu vite les lieux. Et voilà, on va donc les accueillir sur Nîmes. Donc on est très fiers de leur confier le micro pour la présentation de la soirée. Et on a par exemple aussi l'un des plus vieux spectacles des arts de la rue avec la compagnie L'Utopie Aquaforte, qui sont de Arles, qui eux, pareil, tournent dans le monde entier. Et ils vont nous présenter les gens de couleur, puisque vous avez compris, la thématique, c'est couleurs et ornements cette année. On va défendre la diversité des couleurs et expliquer que c'est bien cette diversité qui fait la vie. Donc, par un moyen un peu joyeux, de frivolité tactique, eh ben on se permet de militer pour la diversité.
12: Ça promet d'être assez intense. J'imagine que toutes les informations sont trouvables sur le site internet, sur les réseaux sociaux.
13: Exactement. Facebook, Instagram, site internet ou sur place. Vous venez chercher votre petit plan et vous êtes autonome pour aller découvrir l'expo par vous-même.
12: Laurent Killani, on va bientôt arriver sur la fin de cette interview. Est-ce qu'il y a un point que vous souhaitez, quelque chose que vous souhaitez ajouter, un point sur lequel vous souhaitez revenir ou un message que vous souhaitez faire passer ?
13: Oui, vous dire que venez voir comment un territoire s'implique, c'est-à-dire que ce projet, savoir que le SPOT, c'est une association avec plus de 200 adhérents, c'est une coopérative avec plus de 90 sociétaires, mais c'est aussi 200 propriétaires qui, à un moment, nous ont confié leurs murs, et c'est comme ça qu'on a pu développer ce projet, malgré justement le fait que la mairie portait pas l'aventure, parce que la loi nous autorisait, du coup, que le propriétaire nous donnait le feu vert. Donc on a pu petit à petit grignoter. Et là, en fait, on s'aperçoit que nous, on est il y a 3,5 postes, mais tout le reste, toutes les personnes, les 70 personnes qui s'impliquent là sur cette édition, ce sont des bénévoles, des sociétaires, des adhérents, des habitants. On fait de l'hébergement chez l'habitant. On a beaucoup d'artistes qui sont accueillis directement dans le quartier. C'est ces mêmes propriétaires qui, du coup, viennent nous filer la main sur la scéno, sur le bar, sur tous ces multiples postes nécessaires pour accueillir une jauge importante, puisqu'on attend près de 2000 personnes sur la soirée. Voilà. Et ça, c'est une implication qui existe à l'année, avec un lieu qui est donc ce tiers-lieu, le SPOT. C'est un peu notre vaisseau amiral. C'est ouvert au public toute l'année, du jeudi au samedi, après-midi et soirée. Et vous y êtes les bienvenus. Si vous ne pouvez pas être là pour l'inauguration, n'hésitez pas à passer sur Nîmes. Comme je vous l'ai dit tout à fait au début, c'est devenu une visite un peu immanquable maintenant à Nîmes.
12: Et on espère qu'il y aura également pour l'année prochaine toujours beaucoup de personnes qui viendront s'engager pour filer un coup de main et pour aider.
13: Carrément.
12: Et Laurent Killani, merci beaucoup pour votre temps et puis pour toutes ces précisions.
13: Merci pour votre accueil et puis au plaisir de vous voir sur place.
12: Avec grand plaisir. Et puis à vous qui nous écoutez, je vous souhaite une très belle journée et bien sûr une bonne écoute sur les ondes de Radio Caillou Vert.

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3: Bonjour. Bonjour, c'est Attaque Alex Usège. On va vous faire part de nos réflexions, on va vous faire part de nos pensées solidaires. On est le vendredi 27 mars 2026 et comme chaque quatrième vendredi du mois, on est sur cette même station Radio Griot Verte 88.2. Et autour de la table, il y a Catherine.
4: Bonjour.
3: Il y a Rosemary.
5: Oui, bonjour.
3: Et il y a moi, Dom. Bon, notre ministre des Affaires étrangères, Jean-Michel Barrot, a fait une visite diplomatique en Israël. Parce que notre gouvernement avait bien l'intention de reprendre les affaires avec ce pays, même si des mauvaises langues le traitent de génocidaire. Bon, bien sûr, d'accord, il a fallu calmer l'humeur belliqueuse de Netanyahou, qui n'avait pas apprécié du tout la reconnaissance de la Palestine par notre président en automne dernier, vous vous rappelez ? Donc alors, le 8 février au Parlement, une députée française a attaqué la rapporteuse spéciale de l'ONU pour les territoires occupés palestiniens. C'était Francesca Albanese, cette rapporteuse. On lui a fait dire, et c'était faux, on lui a fait dire qu'elle accusait Israël d'être l'ennemi commun de l'humanité. Bon, Jean-Noël Barrot, puis le Premier ministre, ont repris les accusations de cette députée pour demander la démission de Francesca Albanese. Donc Francesca s'est défendue dans les colonnes du Monde diplomatique début mars.
6: Si la critique est inhérente à toute fonction publique, plus encore quand elle touche aux droits humains, cette affaire révèle un aspect troublant. L'acharnement avec lequel certains États préfèrent s'en prendre à la messagère plutôt que d'essayer de réfuter le message.
3: Elle explique aussi que
6: les critiques envers l'État israélien ne visent pas ce que l'État israélien est, ni la religion qu'il professe, mais ce qu'il fait. En particulier au regard du droit international, qu'il viole de manière grave, répétée et dans une impunité persistante.
3: Bon, l'attaque française contre Francesca Albanese a déstabilisé l'ONU dans un contexte d'affaiblissement du droit international. Est-ce que nous sommes encore la patrie des droits de l'homme ? Bon, le rapporteur spécial de l'ONU pour les territoires occupés palestiniens a continué son travail quand même. Et elle a publié un nouveau rapport, lundi 23 mars, devant le Conseil des droits de l'homme de l'ONU. Elle y confirme l'usage systématique de la torture sur les Palestiniens par Israël. Elle parle de vengeance collective dont sont victimes plus de 18 500 détenus palestiniens qui n'ont pas eu de procès. Cette femme courageuse persiste à faire ce pour quoi elle a été choisie, malgré les menaces contre sa vie privée aux États-Unis. Pour elle, pour la paix mondiale, nous devons continuer à soutenir avec force et conviction le droit international et l'ONU. La Palestine, l'Iran et maintenant le Liban sont menacés par Israël. Ils sont soutenus par les États-Unis qui, de leur côté, ont Cuba dans le viseur. D'ailleurs, Michel nous a parlé de Cuba et c'est Rosemary qui nous raconte.
6: Oui, l'accès aux soins est un souci majeur pour des millions de Français. Les indicateurs sanitaires se dégradent dans de nombreuses régions depuis plusieurs années.
4: Et ils ont des solutions pour améliorer la couverture médicale du territoire ?
6: Eh bien, il y a d'abord de former plus de médecins en France. Ce serait la meilleure, mais les études médicales sont longues et l'augmentation du numerus clausus, d'ailleurs, est insuffisante. Elle ne portera ses fruits que dans plusieurs années. Il y a aussi à autoriser des médecins étrangers à exercer en France. Cela se pratique déjà à grande échelle et il n'y a qu'à consulter la liste des médecins exerçant dans les hôpitaux pour le vérifier. De plus, cette solution est loin d'être satisfaisante. De nombreux médecins viennent de pays comme le Maghreb. Ces pays qui ont beaucoup investi dans leur formation se retrouvent dépossédés des efforts accomplis pour satisfaire les besoins de leur population.
4: Alors, qu'est-ce qu'on peut faire alors ?
6: Eh bien, il y a un pays qui a beaucoup investi dans la formation médicale, bien au-delà de ses besoins, et qui peut exporter des équipes médicales pour soigner d'autres populations. Cuba a ainsi conclu des accords de coopération médicale avec de nombreux pays demandeurs. Depuis l'an 2000, plus d'une vingtaine de pays d'Amérique latine en ont bénéficié, autant en Afrique et aussi en Asie, en Russie, en Europe comme au Portugal. Actuellement, l'Italie Calabraise accueille 450 médecins cubains depuis 2022 et a comme objectif de recruter 500 spécialistes pour compléter ses équipes hospitalières.
4: C'est la solution qui a été proposée par le département du Gard.
6: Eh oui. C'est donc tout naturellement que, pour répondre à l'urgence sanitaire, le maire de Sandras, Sylvain André, a proposé la venue temporaire de médecins cubains dans le bassin alésien dès juillet 2025. Le projet est appuyé par 27 élus de communes rurales du territoire et soutenu par la majorité d'Occitanie. Une pétition a été lancée dans ce sens en juillet 2025 et le projet prend doucement forme. Le 23 février 2026, une rencontre s'est tenue à Sandras avec des diplomates cubains en présence de nombreux élus locaux, de représentants du comité de défense de l'hôpital d'Alès. Justo Rodriguez, premier secrétaire de l'ambassade de Cuba en France, est présent lors de la réunion. Il a assuré que son pays se tenait prêt à étudier cette possibilité. Une réunion est prévue courant mars au ministère français des Affaires étrangères afin d'avancer sur la mise en place d'une convention de partenariat avec Cuba.
4: Mais pourtant, on entend beaucoup parler d'une crise humanitaire à Cuba. Depuis que Donald Trump a bloqué son approvisionnement en pétrole depuis le Venezuela, qui était son principal fournisseur.
5: Oui, Donald Trump veut asservir Cuba, comme il a asservi le Venezuela, comme il voudrait aussi le Groenland. Mais bon, il cherchera à l'étrangler en bloquant l'arrivée de toutes les fournitures vitales et en particulier énergétiques sur l'île. Bon, pour mieux comprendre la situation, un bref retour sur l'histoire récente de Cuba. Depuis la révolution qui a chassé le dictateur Batista et installé Fidel Castro au pouvoir, c'était en 1959, Cuba est insérée dans la sphère économique soviétique dont elle est très dépendante. Lors de la chute de l'Union soviétique, Fidel Castro a fait ce constat amer. Du jour au lendemain, la grande puissance s'est effondrée et nous a laissés seuls, tout seuls. Alors face à l'insertion de Cuba dans le clan soviétique, face aussi à l'expropriation des compagnies états-uniennes par Cuba, à l'époque, Washington rompt ses relations diplomatiques en 1961 et il lance une expédition punitive. C'était le débarquement de la baie des Cochons. Ce fut un fiasco humiliant pour les États-Unis d'ailleurs. Et puis pour étrangler Cuba, donc, Washington met en place un embargo qui empêche Cuba d'exporter sa principale ressource, le sucre, qui bloque les investissements étrangers sur l'île et interdit tout transfert d'argent de la part de la diaspora installée principalement en Floride. Et au cours des années qui suivent, les relations entre Washington et la Havane oscillent entre le début de normalisation et le durcissement des sanctions. Ceci en fonction des locataires successifs de la Maison-Blanche, bien sûr. Ainsi, à partir de 2000, les produits alimentaires furent exemptés d'embargo. Ceci car les agriculteurs états-uniens avaient perdu un débouché. Et les États-Unis sont redevenus les premiers fournisseurs de produits alimentaires de Cuba. Pendant la présidence de Barack Obama, les exportations de médicaments sont redevenues légales, mais Donald Trump a mis fin à cette relative ouverture et il place Cuba dans la liste des pays soutenant le terrorisme.
4: Voilà, bien sûr. Cuba était donc bien loin d'être autosuffisante dans tous les domaines.
6: Oui, Cuba importe toujours 80% de son alimentation, son énergie, ses équipements, etc. C'est un pays qui est parmi les plus étatisés de l'ancien monde soviétique. Une planification centralisée prend en charge toutes les activités de la vie économique et sociale. Cuba est peu industrialisée. Elle exporte essentiellement du sucre, du tabac, des agrumes et des minerais et des services médicaux. Cuba s'appuie aussi beaucoup sur le tourisme pour se fournir en devises. Et elle reste donc très dépendante de ses partenaires, notamment sur le plan énergétique. Caracas était l'allié numéro un de La Havane et son premier soutien. C'est le Venezuela qui lui fournissait l'essentiel de son énergie sous forme de pétrole. Donald Trump a brutalement mis fin à tout approvisionnement de Cuba lorsqu'il a occupé le Venezuela en janvier 2026. Depuis, le pays s'effondre dans une crise humanitaire majeure. Voilà la situation de Cuba à ce jour. C'est le contexte dans lequel nous souhaiterions mettre en place ce contrat d'assistance médicale avec Cuba. Un premier convoi international d'aide humanitaire est parvenu à Cuba le 19 mars. Y participaient une centaine de pays, dont la France et l'Allemagne.

0: Et oui, si le monde était plus simple, nous ne serions pas nés. Te Mue Fuiste de Ana Carla Malza, qui est une musicienne cubaine. Et maintenant, on va vous présenter Wikipédia et puis sa famille nombreuse de tous ces mots dérivés avec le préfixe wiki. Bon, tout d'abord, un peu de vocabulaire. D'où vient le mot Wikipédia ?
1: Alors, il vient, c'est un mot valise qui est né de la contraction entre wiki et encyclopédia. Le terme anglais pour encyclopédie, lui-même venant du latin encyclopédia. Le mot wiki vient de l'expression hawaïenne wiki wiki, qui signifie rapide. C'est ce qu'explique l'informaticien Ward Cunningham, qui a mis au point en 1995 le projet Wiki Wiki Web, qui est en l'occurrence le tout premier wiki à avoir vu le jour. Wikipédia lui-même fut co-créé en 2001 par Larry Sanger et Jimmy Walls. Et ce dernier est aussi le fondateur de Wikimedia Foundation, l'organisation à but non lucratif qui gère Wikipédia, et aussi de Wiktionnaire, un dictionnaire, de Wikisource, un recueil de textes de domaine public, de Wikimedia Commons, une médiathèque, etc., etc.
2: Et oui, les wikis, c'est une famille nombreuse.
1: Voilà. Le projet est décliné dans des dizaines de langues. Et certaines éditions donnent accès à des millions d'articles. La version française en compte plus de 2 millions. La version anglaise, quasiment 7 millions. Wikipédia, c'est le projet le plus connu de tous, hein, fait partie des 10 sites les plus visités au monde.
2: Et j'ai bien entendu, à but non lucratif ?
1: Mais oui, c'est vrai, c'est à souligner. C'est vraiment important. Aucun de ses créateurs n'a pris de brevet. Ils ont donné ces sites à l'humanité comme bien commun. Ils sont en accès et licence libre. Tout le monde peut y accéder gratuitement et aussi en reproduire et en modifier le contenu. Ils n'enrichissent aucun milliardaire facho. Mmh. Suivez mon regard. C'est pas beau ça ? Je me suis largement inspirée d'une newsletter en bon français, une newsletter très intéressante de Basta. Qui sont les petites mains de Wikipédie, de Wikipédia, l'encyclopédie libre qui agace, réac et géant de la tech. C'est le titre de newsletter. Le seul site du top 100 d'Internet qui n'a pas de pub, qui ne vous vend rien, qui ne vous ment pas, comme le dit Emma Bougerolles dans cette même newsletter.
2: Ah ben, on peut parler aussi d'une autre caractéristique étonnante de la famille Wiki. Sa structure horizontale.
1: Horizontale. Et oui, ces sites sont gérés et alimentés uniquement par des bénévoles. Et qui sont-ils ? Ce sont les Wikimédiens et les Wikimédiennes. Ça fait penser à une chanson, ça. On les appelle comme ça. Ce sont les petites mains de Wikipédia. S'il n'y a plus de bénévoles, il n'y a plus de Wikipédias, comme le dit encore Emma Bougerolles. J'ouvre les guillemets. Les projets Wikimedia, la structure qui gère ce monde des wikis, sont l'une des rares structures horizontales qui persistent encore aujourd'hui dans l'environnement numérique. C'est Stag Valren, un Wikimedia de longue date, qui le souligne. Il les nomme les communs numériques de connaissances. Autrement dit, n'importe quelle personne munie d'une connexion Internet peut y accéder et une fois contributrice ou contributeur peut participer à sa gouvernance. Sur le Wikipédia francophone, il et elle sont 18 337 à être considérés comme actifs, c'est-à-dire avec au moins 3 contributions au cours des 30 jours précédents.
2: Ah, oui. Donc tout le monde peut contribuer, mais pas n'importe comment, je pense.
1: Ah oui.
0: Oui, il y a une initiation à la contribution.
1: C'est vrai.
0: Partout dans le monde, il y a des ateliers qui sont organisés pour permettre aux personnes d'apprendre à contribuer ou bien à affiner leurs connaissances sur l'un des projets Wikimedia. Les contributions sont multiples. Hein. Il y a la rédaction des articles, bien sûr, mais pas seulement. Certaines personnes se concentrent sur la correction de la forme des articles, d'autres sur leur classification dans l'encyclopédie, et puis il y a aussi l'amélioration de la structure des pages. Alex dit... Il y a par exemple des gens qui ne font que de la patrouille, c'est-à-dire ils vont sur la page des modifications récentes et la seule chose qu'ils font, c'est regarder au fur et à mesure pour voir s'il y a des trucs qu'il faut annuler. Dans la communauté wikimédienne, on appelle ces ajouts parasites insultes, rumeurs non vérifiées, opinions sur un sujet, enfin c'est le mordalisme quoi.
2: Eh oui. C'est le principe de neutralité de point de vue qui est en jeu.
0: Et c'est un principe central qui régit tout ajout sur Wikipédia. C'est l'un des principes fondateurs, impératif et non négociable, lit-on sur la page Wikipédia qui lui est consacrée. Il s'agit de présenter tous les points de vue pertinents en les attribuant à leurs auteurs, mais sans en adopter aucun, précise l'encyclopédie en ligne. Autrement dit, on ne peut pas faire d'autopromotion, on ne peut pas affirmer des choses sans source. Léna, qui est ingénieure et contributrice à l'encyclopédie, souligne l'utilité d'un tel projet à l'ère des fausses informations et de l'intelligence artificielle. L'information vient toujours de quelque part, elle est attribuée, et ce n'est pas une IA qui génère des choses invraisemblables, vraisemblables. Ce n'est pas un propagandiste qui invente des choses, c'est une bulle de savoir hyper importante. Entre parenthèses, l'IA c'est le contraire, hein. Ses sources sont multiples mais non identifiées, et donc non identifiables.
2: Et oui. À ce propos, les contributeurs contribuent en ligne sous pseudonyme.
1: Alors, pseudonymat, effectivement, ils utilisent des pseudonymes, mais pseudonymat ne signifie pas anonymat. Ce ne sont pas des anonymes. Le fonctionnement transparent de l'encyclopédie permet de savoir qui modifie telle page, qui propose tel nouvel article ou qui ajoute telle source. Cette transparence conduit parfois à des menaces directes envers les wikimédias et les wikimédiennes. D'où la nécessité du pseudonymat, de multiples menaces, notamment celles de lever leur pseudonymat, sont formulées par le camp conservateur, en France comme aux États-Unis.
2: Car les menaces existent et sont de toutes sortes. On peut reprendre les termes de la newsletter de Basta, l'encyclopédie libre qui agace, réac et géant de la tech.
1: Ah oui. On se fait critiquer un peu partout l'échiquier politique et c'est agaçant, estime de son côté le wikimédien Alex, déjà cité. Une partie de la gauche peut en vouloir à l'encyclopédie pour certains de ses choix, mais les attaques de la droite et de l'extrême droite sont bien plus virulentes, voire violentes, précise le wikimédien. Quand on se fait attaquer, l'absence totale de solidarité de la part de la gauche, c'est un peu dur, soupire-t-il. Il cite des attaques récentes allant du magazine Le Point à Elon Musk, en passant par le projet du think tank ultra-conservateur états-unien Heritage Foundation. Face à ces menaces de plus en plus pesantes, Alex regrette le manque de solidarité de la gauche. On a envie de leur dire, on est les seuls du top 100 à proposer quelque chose qui n'est pas à but lucratif, qui ne vend pas les données des gens, on ne les récupère même pas. Qu'on ne se trompe pas, le statut de bien commun de la structure Wiki gêne énormément la sphère ultra-droite de la planète. En fait, c'est une zone à défendre, une ZAD informatique. Comme conclusion, on pourrait rappeler que le premier des réseaux sociaux, l'Internet, tel qu'on le connaît maintenant, a été rendu accessible au grand public par l'invention du World Wide Web, WWW, par Tim Berners-Lee en 1990, et que celui-ci, n'ayant pas posé de brevet, l'a également donné en bien commun à l'humanité. Au vu des attaques qu'il subit par les mêmes, là, l'ultra-droite, machin, c'est aussi une ZAD.
0: Une zone à défendre.

0: C'était la symphonie du Nouveau Monde d'Antonin Dvorak. Et oui, c'est un nouveau monde qui va arriver, mais qu'est-ce qu'on en va en faire ?
1: Pas celui des brèves, de Musk, mais celui des Wiki, comme Nouveau Monde, ça serait bien.
0: Ouais. Les brèves.
2: Les brèves, le 12 février 2022, des millions de travailleurs...
0: 2026, enfin bon.
2: Oh, je suis vieille, là. Le 12 février 2026, des millions de travailleurs à travers l'Inde ont participé à une grève générale nationale lancée par la plateforme conjointe des centrales syndicales contre l'entrée en vigueur des 4 codes du travail. C'était en fin novembre dernier. Rendre les grèves procéduralement plus difficiles,

0: les normes de reconnaissance syndicale. Face à ces barrières juridiques croissantes et à la menace grandissante de sanctions pénales liées à l'action collective, les travailleurs qui ont fait grève ne l'ont pas fait simplement pour faire valoir des revendications économiques, mais pour affirmer des droits démocratiques menacés.
1: Eh oui, des millions de travailleurs en grève, eh oui. Bon, sinon, un nouvel accord entre l'administration de Donald Trump et Total Energy prévoit l'abandon de deux projets éoliens offshore aux États-Unis en échange d'un remboursement. Les États-Unis vont payer 1 milliard d'euros à la firme de Total Energy. Pourquoi ? Une condition : que la somme en question soit réinvestie dans des projets d'hydrocarbures, en particulier pour financer un projet de terminal de gaz naturel liquéfié au Texas, mais aussi pour développer l'exploitation pétrolière dans le golfe du Mexique et puis pour produire du gaz de schiste. Le PDG de la firme Total Energy, c'est Patrick Pouyanné. Il est satisfait de signer cet accord et de soutenir la politique énergétique de Donald Trump.
2: Et ben voilà.
0: Ce qu'on ne fait pas en France, on le fera aux États-Unis.
2: Bon alors, contre ça, ben, on se bat à attaque. Hein. Donc le dernier livre du mois, c'est « L'énergie et notre avenir, socialisons-la ». On n'y est pas, hein. Alors que le gouvernement vient d'adopter par décret la feuille de route énergétique de la France pour la décennie à venir, notre livre du mois trace une voie démocratique pour une transition énergétique juste et efficace. On ne compte pas sur Trump, hein. Pour répondre à l'urgence climatique, il faut sortir l'électricité des logiques de marché en recréant un véritable service public sous contrôle citoyen. Il est temps de reprendre le contrôle de notre énergie et de refonder un véritable service public de l'énergie avec à la clé une planification à long terme et un engagement clair vers la transition écologique. Un autre monde, hein, toujours un nouveau monde, hein, un autre monde est possible. Construisons-le ensemble. C'est une lettre d'attaque.
1: Et merci à François pour la technique.
3: Du lundi 7 au samedi 12 septembre, la compagnie Les Lendemains organise la seconde convention internationale de trapèze volant à Champclauson. Pendant une semaine, professionnels et pratiquants et pratiquantes avancées se retrouvent pour partager leurs pratiques, échanger leur savoir-faire et faire vivre une discipline spectaculaire née en France il y a plus de 160 ans. Mais la convention ne s'adresse pas uniquement aux artistes. Tout au long de la semaine, le public est invité à découvrir gratuitement les coulisses du trapèze volant, à observer les entraînements, rencontrer les artistes et assister chaque soir à un rendez-vous ouvert à toutes et tous. Une occasion rare de pénétrer dans un univers habituellement réservé aux professionnels. Programme complet à retrouver sur le site de la Berline. La compagnie Les Lendemains organise la seconde convention internationale de trapèze volant du lundi 7 au samedi 12 septembre à Champclauson.

0: Entertain Me de Tigran Amassian sur Radio Grille Ouverte 88.2. Il est 11h. C'est l'heure pour vous de retrouver le journal de Radio France Internationale qui sera suivi de l'émission Tant qu'il y aura des femmes, une émission proposée par Cathy Trouillas et Christine Zanella. On vous souhaite une bonne écoute et une bonne journée à toutes et à tous.
1: Russie, Chine, Iran, le front anti-occidental à Bichkek. La Russie de Vladimir Poutine affiche soutien face à l'Occident avec la Chine, l'Iran et les autres membres de l'Organisation de coopération de Shanghai. Moscou veut renforcer un bloc régional capable de peser sur l'ordre mondial. Au Tchad, troisième journée d'audience pour Abdoulaye Miskine et trois membres d'une rébellion centrafricaine. Les partis civils venus notamment de la frontière tchado-centrafricaine ont livré leur témoignage face aux accusés. Compte rendu d'audience dans ce journal. La rentrée scolaire en France, plus de 11 millions d'élèves de retour dans leurs établissements. Sans téléphone portable pour les lycéens, c'est l'une des nouveautés pour cette année. Et aussi la fin de l'expérimentation de l'uniforme à l'école. Et puis en France toujours, et les violences sexuelles dans l'église avec un nouveau dispositif qui voit le jour. Il s'appelle Renaître et doit proposer des réparations financières et psychologiques. Les cellules d'écoute des victimes seront désormais rattachées au diocèse. C'est un bloc régional destiné à contrebalancer l'influence de l'Occident. À Bichkek, la capitale du Kirghizistan, les 10 États membres de l'Organisation de coopération de Shanghai se retrouvent jusqu'à demain. Cette organisation qui regroupe la Chine, l'Inde, la Russie ou le Pakistan pèse pour 40% de la population mondiale et un quart du PIB de la planète. Hier, le président russe a loué la relation de son pays avec la Chine. La coopération stratégique entre Pékin et Moscou constitue, selon Vladimir Poutine, un modèle de relation interétatique. Isolé par l'Occident, le président russe affiche ses soutiens et il doit s'entretenir aujourd'hui avec son homologue iranien Massoud Pezeshkian, qui lui aussi, en pleine guerre avec les États-Unis, compte sur le soutien de la Russie. Nicolas Feldman.
2: Pour l'Iran, la Russie de Vladimir Poutine est un partenaire de choix. La coopération s'étend sur le plan militaire, va du nucléaire civil au spatial, mais surtout, rappelle le chercheur Clément Terme, Téhéran partage avec Moscou un même objectif, s'affranchir de l'Occident.
3: Il y a toujours cette idée pour la République islamique d'ancrer vraiment la Russie dans le camp anti-occidental, voire basculer la Russie du côté de ce que l'Iran appelle l'axe de la résistance au Moyen-Orient.
2: Mais l'Iran compte aussi sur la Russie pour préserver son influence bien au-delà du Moyen-Orient, estime Clément Terme.
3: Un dossier très important pour l'Iran, c'est que la Russie garde une influence dans ce qu'on appelle l'étranger proche, c'est-à-dire en Asie centrale et au Caucase du Sud, puisque c'est grâce à cette hégémonie russe dans l'ancien espace soviétique que depuis 1991, la République islamique a une influence et elle est très inquiète de la poussée occidentale et de la poussée turque à la fois au Caucase du Sud et en Asie centrale.
2: L'Asie centrale, théâtre d'une rivalité avec l'un des autres partenaires de la Russie, la Chine. Depuis la guerre en Ukraine, Pékin profite en effet de l'affaiblissement diplomatique et économique de Moscou pour pousser ses pions dans la région. Pour la première fois l'année dernière, le commerce entre la Chine et l'Asie centrale a franchi la barre des 100 milliards de dollars.
1: Et l'Iran se dit prête ce matin à reprendre ses engagements pour mettre fin à la guerre avec les États-Unis. À Bichkek, le président Massoud Pezeshkian affirme que Téhéran agirait immédiatement si Washington revenait au terme de l'accord conclu en juin. Parmi les principaux points de blocage, toujours le détroit d'Ormuz, toujours fermé par l'Iran, Téhéran assure être prêt à le rouvrir si les États-Unis respectent eux aussi leurs engagements. La Russie a de nouveau bombardé Kiev et sa région cette nuit, sixième nuit consécutive de frappes avec un bilan d'au moins 12 morts et des dizaines d'autres blessés selon les autorités ukrainiennes. Parmi les victimes, plusieurs enfants. Des immeubles et des commerces ont été touchés et des incendies se sont déclarés dans plusieurs quartiers de la capitale. Moscou affirme avoir visé des infrastructures militaires et énergétiques. À Odessa aussi, les infrastructures portuaires et un poste frontière avec la Roumanie ont été frappés selon Kiev. Troisième journée d'audience hier pour Abdoulaye Miskine et trois membres de la rébellion centrafricaine. Les deux premières audiences ont été renvoyées à cause de l'absence des parties civiles. Une partie des personnes constituées justement parties civiles ont fait le déplacement depuis la frontière Tchad-RCA jusqu'à N'Djamena afin de participer au procès. Correspondance de Nadia Benmafoud, N'Djamena.
4: La journée est consacrée à l'audition des parties civiles. Ces derniers ont fait face à Abdoulaye Miskine, à ses co-détenus et à leurs avocats. Mamad Digadim Baye, coordinateur national des associations de la société civile, la CACIDO.
5: Les victimes reprochent à Abdoulaye Miskine les viols, les tueries, les tortures, les disparitions forcées. Nous disons même qu'il y a un crime contre l'humanité parce que Abdoulaye Miskine vit les communautés tchadiennes à la frontière, les tue, prend leurs biens, prend tout ce qu'ils ont comme richesse.
4: Mais Abdoulaye Miskine et ses avocats mettent en doute la parole des parties civiles et relèvent des incohérences de date et de lieu dans leur récit. Mamad Digadim Baye.
5: Ces mises en doute, ce n'est que normal pour les avocats de Abdoulaye Miskine parce que là, ils visent à voir l'âge des victimes. Mais les avocats d'Abdoulaye Miskine ne sont pas allés dans le fond. Donc ils sont en train d'amuser, c'est-à-dire de chercher à perturber nos victimes par rapport à des questions qui ne sont pas des questions de fond.
4: À l'ordre du jour ce mardi, suite des instructions et réquisitions du ministère public en attendant les plaidoiries des avocats. Nadia Ben Mafoud, N'Djamena, RFI.
1: Dans l'Himalaya, le bilan de la crue dévastatrice dépasse désormais les 1000 morts. 6 jours après l'effondrement d'un glacier, près de 4500 personnes sont toujours portées disparues au Népal et au Tibet. Les secours poursuivent leurs recherches, notamment dans plusieurs tunnels où pourraient se trouver des ouvriers. Quelques 20 000 sauveteurs sont mobilisés avec l'aide d'équipes venues d'Inde, de Chine, de Corée du Sud. Mais au fil des jours, les espoirs de retrouver des survivants s'amenuisent. C'est aujourd'hui la rentrée scolaire en France, une rentrée marquée par quelques nouveautés comme l'interdiction du téléphone portable au lycée. En revanche, une mesure semble, elle, bien enterrée, celle de l'uniforme scolaire, mise en place à titre expérimental à l'initiative de l'ancien ministre de l'Éducation nationale, Gabriel Attal, aujourd'hui candidat à la présidentielle. L'uniforme a été testé dans une centaine d'établissements depuis 2024. Une expérimentation qui ne sera pas reconduite au niveau national, elle est loin. Vraiment loin d'avoir convaincu les principaux concernés. Audevillier Moriamé.
6: L'un des arguments justifiant cette expérimentation, tester l'effet de l'uniforme sur le climat scolaire, voir s'il peut renforcer le sentiment d'égalité entre les élèves. 2 ans après, l'éducation nationale reconnaît des effets assez inégaux. Julien Garic est maître de conférence à l'université Aix-Marseille. Il a codirigé une enquête sur cette expérimentation. Pour ce sociologue, on peut même parler de rejet massif chez les élèves.
7: Les élèves, en fait, reprochent énormément le fait qu'on a imposé cette expérimentation sans jamais leur demander leur avis. Dans leur représentation, en fait, l'uniforme, c'était Harry Potter, les séries américaines, des tenues avec des blazers, quelque chose de cet ordre-là. Il y avait à la fois l'idée, on nous impose quelque chose et en plus, c'est pas très beau ce qu'on nous impose.
6: Quant aux arguments invoqués par les partisans de l'uniforme, comme la lutte contre le harcèlement,
7: les élèves projettent l'idée que c'est quelque chose qui pourrait lutter contre le harcèlement. Et c'est encore plus le cas pour les élèves qui se déclarent harcelés. Ils considèrent que porter une tenue unique, c'est quelque chose qui les a pas empêchés d'être harcelés.
6: Au-delà du ressenti des élèves, l'uniforme resterait difficile à mettre en place en raison de son coût. L'expérimentation était prise en charge par l'État et les collectivités locales. Dans d'autres pays, comme au Royaume-Uni, l'achat de l'uniforme est à la charge des familles.
1: On reste en France avec un nouveau dispositif pour les victimes de violences sexuelles au sein de l'Église. L'INIR arrive à la fin de son mandat, aujourd'hui, 1er septembre. L'INIR, c'est le dispositif mis en place pour accompagner les victimes de violences sexuelles dans leur enfance au sein de l'Église catholique, créé en 2021 suite aux recommandations de la Commission sur les abus sexuels. Cette instance indépendante visait notamment à réparer les victimes. En 5 ans, elle a accompagné près de 2000 victimes et à partir d'aujourd'hui, elle sera remplacée par Renaître. Tanita Fallet.
8: Comme pour l'INIR, Renaître a vocation à proposer des réparations financières, mais aussi psychologiques. Mais ce dispositif sera permanent. L'INIR avait été créé pour une durée limitée. L'autre grande différence avec Renaître, les cellules d'écoute et d'accompagnement des victimes dépendront des diocèses en lien direct avec l'Église donc. Mais la conférence des évêques l'assure, le nouveau dispositif sera également composé d'une instance nationale indépendante, car l'indépendance, c'était un des fondements de l'INIR. Marie Derain de Vaucresson en est la présidente. Elle espère que Renaître reprendra ce principe d'indépendance au cœur des recommandations de la Commission sur les abus sexuels dans l'Église de 2021.
9: Pour que ce soit dans la continuité de l'INIR, il y a un certain nombre de principes à respecter. Juste, on ne peut pas considérer que la réponse puisse venir de l'intérieur. Dans une institution qui est à l'origine des manquements. Et ça, c'est toujours compliqué d'être jugé parti. Ça signifie qu'il faut permettre qu'une instance existe en dehors de l'Église.
8: De son côté, pendant 18 mois, l'INIR continuera d'accompagner les victimes dont les dossiers sont en cours avant de définitivement laisser sa place à la nouvelle instance aux contours encore flous.
1: Et puis Lionel Messi, donc star du football argentin, ne jouera plus avec l'équipe nationale argentine. Ce sera le thème d'appel sur l'actualité. Vous avez pu l'entendre juste avant le journal. Demain avec Juan Gomez, mais tout de suite priorité santé avec Caroline Paré. Bonjour Caroline.
10: Bonjour et merci.
0: De retour sur les ondes de Radio Grille Verte 88.2, nous repartons en musique avec un morceau de Lisa Leblanc. C'est Pourquoi faire aujourd'hui. Ça sera suivi de l'émission Tant qu'il y aura des femmes, une émission présentée aujourd'hui par Muriel Allègre et Christine Zanella, qui interroge Carole Isa, conservatrice des musées. On vous souhaite une bonne écoute et une bonne journée.

0: Bonjour, chères auditrices et auditeurs de Radio Grille Ouverte. Comme tous les premiers mardis du mois, vous avez la chance d'écouter Tant qu'il y aura des femmes. Et ce mardi, nous avons avec Christine Zanella.
1: Bonjour.
0: Nous recevons Carole Isa. Bonjour Carole.
2: Bonjour.
0: Donc tout de suite, Carole, je vous dis, elle est conservatrice des musées de l'Aglo, Thalès.
2: C'est ça.
0: De l'Aglo, hein. Que je ne dise pas de bêtises. Est-ce que vous pouvez vous présenter pour tous ceux qui ne vous connaissent pas? Il doit en rester encore quelques-uns.
2: Ah, vous croyez, au bout de 15 ans? Alors, donc je suis conservatrice et directrice des trois musées de l'agglomération. Le musée du Colombier, le musée bibliothèque Pierre-André Benoît, qui sont tous les deux situés à Alès, et Maison Rouge, musée des Vallées-Sévenoles, qui est installé à Saint-Jean-du-Gard. Voilà, je suis arrivée en 2011 à ce poste et ça va donc faire 15 ans dans quelques jours que j'occupe cette fonction.
0: Bravo, félicitations. Comment devient-on conservatrice? C'est-à-dire, quel est votre cursus déjà scolaire, de formation? Si toutefois des auditrices ou des auditeurs avaient envie de faire ce métier, peut-être au fil de la découverte du métier de conservateur, conservatrice plutôt. Ils auront des idées, mais là, comment le devient-on?
2: Alors, après, le parcours universitaire, ça peut être des études d'histoire de l'art, de littérature. Moi, j'ai eu un parcours en lettres modernes et puis ensuite en histoire de l'art. Et je suis passée pour préparer le concours par l'école du Louvre. Et ensuite, donc, j'ai passé le concours de conservateur. Donc, c'est un concours qui a lieu tous les ans. Et il y a alors beaucoup d'aspirants et peu d'élus, malheureusement. Donc c'est souvent un concours qu'il faut, avoir la persévérance de retenter plusieurs fois. Et une fois qu'on est rentré donc, à l'Institut National du Patrimoine, qui est à Paris, on est formé pendant 18 mois, avec des cours théoriques et des stages pratiques. Et ensuite, on cherche un poste quand on est en territorial comme moi, ou alors on est nommé à un poste pour les conservateurs d'État.
0: D'accord. C'est-à-dire qu'il y a deux voies? Une voie territoriale et une voie d'État.
2: C'est ça.
0: Et comment ça se passe enfin,
2: Alors, c'est en fonction des notes au concours,
0: d'accord.
2: Très simplement. Donc, généralement, ceux qui arrivent premiers choisissent les musées d'État parce qu'ils sont plus prestigieux. Même si certains choisissent d'emblée les musées territoriaux parce qu'ils ont plus une vocation à être en région, comme on dit.
0: Ouais.
2: Voilà. Et puis, il y a beaucoup de conservateurs du patrimoine en général. C'est 5 spécialités différentes de mémoire. Donc, les archives, les monuments historiques, l'inventaire, l'archéologie et les musées. Il est possible que j'en oublie une. Oui, PSTN, patrimoine scientifique, technique et naturel. Et donc, voilà. Donc, on peut être conservateur, pas forcément que de musées. On peut être conservateur de l'inventaire ou des monuments historiques,
0: d'accord,
2: par exemple. Et moi, musée, c'était ma vocation, et donc j'avais choisi cette filière-là, et donc j'ai eu le concours fin 2008, et j'ai intégré l'Institut National du Patrimoine en 2009 dans la promotion Claude Lévi-Strauss.
0: Ah oui, parce que chaque promotion a...
2: On choisit un nom, et je me permets de le souligner, parce qu'à l'époque, Claude Lévi-Strauss était encore en vie, et j'avais porté sur les fonds baptismaux, le nom, parce que j'étais moi-même américaniste, donc spécialiste des cultures amérindiennes, et ça, d'accord, me paraissait essentiel d'avoir un anthropologue, et qui plus est, qui est encore en vie, parce que souvent on trouve des noms de personnes qui sont décédées depuis plusieurs décennies. Et donc voilà.
0: Qu'on met dans les musées.
2: Ou pas.
1: Comment vous êtes arrivée à Alès, Carole, après avoir réussi le concours? Ça a été un choix ou c'est parce qu'il y avait un poste libre?
2: Alors c'est parce qu'il y avait un poste libre, effectivement, puisqu'en fait, quand on est donc conservateur à l'État, on est nommé dans un musée. C'est comme les enseignants, mais il n'y a pas forcément le choix pour le premier poste. Donc on est sûr d'avoir un poste, mais on ne choisit pas le lieu d'affectation. En revanche, en territorial, on a le choix de la collectivité pour laquelle on postule. Donc c'est comme dans le privé, en fait, hein. On fait une lettre de motivation, on répond à un appel en candidature, on est reçu en jury, en entretien. Et puis on est pris ou pas, donc il y a de la concurrence, et voilà. Et j'avais postulé à plusieurs postes, et c'est à l'aise que j'ai eu. Je connaissais la région parce que j'étais venue en vacances enfant, à Valrogue, à Vézénobre, voilà, je connaissais un petit peu le secteur. Mais je n'ai pas d'attache particulière, donc non, je ne suis pas sévenole.
1: Bon, ce n'est pas un défaut essentiel non plus.
2: Non.
1: Est-ce que vous pouvez nous décrire... ces trois musées, quelles sont les spécificités de ces trois musées qui sont très différents les uns des autres?
2: Oui.
1: Et comment on trouve une cohérence pour diriger les trois?
2: Alors, peut-être plus qu'une cohérence, est-ce qu'on ne trouve pas une complémentarité? C'est peut-être ça qui nous anime dans l'équipe. Donc déjà, ce qu'il faut se dire, c'est que je ne suis pas toute seule. Nous sommes en tout 30 pour les trois musées. Il y a évidemment des agents d'accueil, des personnes administratives, des personnes à la technique, des personnes à la conservation. Et donc nous avons le musée du Colombier, qui est un musée d'archéologie et de beaux-arts. Donc on a des objets qui racontent, on va dire, du paléolithique jusqu'au Moyen-Âge. Il y en a assez peu, mais de cette période-là. Mais voilà, avec des objets variés, hein, en pierre, en métal, en verre. Et ensuite, des peintures, quelques sculptures et des dessins, des arts graphiques, jusqu'au XXe siècle. Et puis, le musée-bibliothèque donc Pierre-André Benoît, qui a été créé en 1986, il a ouvert en 1989, c'est la collection d'un homme, donc Pab, qui a donné sa collection à sa ville natale. Collection de peintures et d'arts graphiques essentiellement, puisqu'il a donné tous les livres qu'il avait faits à la Bibliothèque nationale de France, et nous avons plusieurs dépôts. Et enfin, Maison Rouge, musée des Vallées-Cévenoles, qui raconte la vie en Cévennes depuis le XVIIIe siècle jusqu'après la Seconde Guerre mondiale, avec là encore des objets très variés. Ça peut être à la fois du mobilier domestique, donc toutes sortes de choses que l'on trouve dans un habitat d'époque. Et on a aussi toute une partie sur la filature, puisqu'on est dans une ancienne filature de soie. Donc il y a tout un volet qui parle de l'industrie et donc de la sériciculture en Cévennes.
0: Comment vous récupérez les objets qui sont exposés dans les musées? Est-ce que c'est... Par quel enchantement arrive-t-il dans un musée?
2: Alors, on peut récupérer les objets par différentes manières, différentes voies. Soit on peut les acheter, donc dans des galeries d'art. Là, je pense plutôt aux œuvres d'art. Mais aussi auprès de personnes privées qui voudraient vendre, se dessaisir d'un objet, d'une peinture. On peut aussi compter, et on compte beaucoup actuellement sur la philanthropie, la générosité des gens qui ont une œuvre d'art et qui ont envie finalement, par générosité, par souci de partage, de proposer ça à un musée. Et puis, on peut avoir parfois des legs aussi, donc c'est toujours dans l'esprit du don, hein, mais c'est les gens après leur mort finalement, qu'est-ce que cela va devenir, ils préfèrent le donner à un musée. Donc voilà, on peut effectivement envisager plusieurs manières de... On peut aussi avoir des collectes pour tout ce qui est archéologie, c'est par exemple lors de fouilles qu'on va récupérer des objets des fouilles qui vont sortir de terre, sachant que c'est un statut bien particulier puisque les objets appartiennent pour moitié aux propriétaires du terrain. Et puis, pour moitié aux découvreurs. Donc voilà, tout ça est un petit peu plus compliqué. Il peut y avoir aussi des collectes, par exemple, dans le cadre de l'ethnologie. On peut faire des enquêtes collectes auprès de... Alors, soit, bon, nous, c'est Maison Rouge, c'est les Cévennes qui nous intéressent. Donc, ça serait sur le territoire cévenol, mais pour des musées qui s'occupent de l'Afrique, l'Océanie ou ailleurs, voilà, vous avez des collectes. Ce qui est de plus en plus compliqué, hein, puisqu'aujourd'hui, les territoires lointains qui, généralement maintenant, gardent les collections sur place. Donc, on ne parle pas des spoliations.
0: À les récupérer.
2: Voilà, on cherche à les récupérer. De toute façon, c'est tout à fait... c'est tout à fait dans l'air du temps. Sachant que c'est intéressant ce que vous dites, parce qu'un objet, quand il est rentré dans une collection publique, il devient inaliénable. C'est-à-dire qu'il ne peut plus en ressortir.
0: Ah oui ?
2: Oui, c'est le plus haut degré de protection en France, pour un objet. C'est une spécificité française, dans d'autres pays aussi, mais par exemple, quand on voit certains musées comme Détroit aux États-Unis qui ont vendu des collections pour renflouer les caisses de la municipalité, ça, c'est absolument impossible en France. On ne peut pas vendre un Picasso pour pouvoir construire une nouvelle école. C'est pas comme ça que ça marche. Les œuvres restent dans les musées pour l'éternité.
0: En même temps, c'est rassurant.
2: Oui, mais alors, donc, quand on acquiert une œuvre, il faut savoir que c'est quelque chose de collégial, on ne le fait pas tout seul. On passe devant une commission à la Direction régionale des affaires culturelles, donc dans notre jargon, c'est la DRAC. La nôtre se situe à Montpellier. Il y en a une à Toulouse aussi, hein, pour l'Occitanie. Et donc, on présente le projet, on explique pourquoi c'est important que cet objet en particulier rentre dans les collections.
0: D'accord.
2: Et donc, il y a un vote et on a la réponse, c'est un peu comme le permis quelques semaines après. Et voilà.
0: Et les... Peut-être, je ne sais pas si vous avez la réponse, mais les objets qui ont été spoliés pendant les guerres et pendant les différentes invasions des pays africains et qui maintenant les réclament, qu'en est-il ?
2: Alors, la question est très clair pour tout ce qui est spoliation pendant la Seconde Guerre mondiale. Là, en fait, les biens, à partir du moment où la personne peut justifier que la famille en était bien propriétaire, donc il faut des archives, des photos, etc., les biens sont rendus. Donc là, ils sont aliénés. Il faut savoir que toutes ces œuvres-là, généralement, portent un tampon à l'arrière. Elles sont marquées MNR, Musées Nationaux Réservés. Et d'accord. Donc, en fait, les musées sont dépositaires de ces œuvres-là, mais elles ne leur appartiennent pas. Elles appartiennent toujours aux familles en attendant qu'un survivant. Alors, plus on avance dans le temps, plus c'est compliqué parce que, évidemment, il faut prouver la. Voilà. Et pour ce qui est des objets, alors qui ont été spoliés lors de la colonisation. Parlons très, très ouvertement, hein. Quelle que soit l'époque. Vous avez, par exemple, la Grèce qui revendique les frises du Parthénon. Ils ont même créé un musée qui attend les frises. Là, du coup, c'est des tractations qui sont politiques. En France, on a rendu des têtes maoris en Nouvelle-Zélande. On a rendu des pièces au Bénin. Voilà. Donc, si les pays qui demandent la restitution sont en capacité d'accueillir ces objets, de les mettre en valeur dans le respect des normes internationales de conservation, donc il y a quand même tout. Voilà. Il y a une possibilité, effectivement, d'aliéner les objets et de les rendre.
0: D'accord. C'est pas seulement. Enfin, je veux dire, on s'assure qu'elles auront une place réservée, dédiée.
2: Oui. Après, c'est aussi des questions politiques de réclamer souvent pour faire plaisir à des communautés autochtones. Ce qu'il faut se dire, c'est que c'est important de rendre, effectivement, quand ça a été spolié et ouvertement. Après, il ne faudrait pas tomber dans l'écueil de se dire que pour voir des pièces du Bénin, il faut absolument aller au Bénin. Pour voir des pièces thaïlandaises, il faut aller en Thaïlande. Et pour voir des pièces. Enfin, on est aussi très heureux qu'il y ait des choses françaises qui soient dans tous les musées du monde.
0: Bien sûr, hein.
2: Donc, c'est aussi intéressant qu'il y ait une diversité des collections. Mais vous avez tout à fait raison, la manière dont elles sont entrées, il faut que ça soit une manière, ce qu'on appelle correcte, décente et propre. Et si ça ne l'est pas, il faut effectivement envisager une restitution.
0: Oui, oui, oui.
1: Carole Isa, qu'est-ce qui est le plus passionnant pour vous dans ce métier? Qu'est-ce qui vous fait vibrer au quotidien?
2: Alors, ce qui me fait vibrer au quotidien, c'est justement ma mission, que je pense est très noble, de devoir conserver le patrimoine, le partager avec les gens d'aujourd'hui et le transmettre en le protégeant et en le conservant du mieux que l'on peut, toute l'équipe, pour les générations futures. Et c'est ça qui m'anime, à la fois aussi donc, des projets d'exposition, mais pas que, parce que ça c'est quelque chose qui est quand même assez éphémère, qui revient régulièrement, mais aussi par des projets plus de fond, que ce soit les restaurations, les acquisitions. Je vous avoue que quand j'ai préempté en salle des ventes des œuvres d'art, c'était en 2015, j'en garde un souvenir ému, et si je devais dire ce dont je suis le plus fier de ces 15 dernières années, je retiendrai principalement des enrichissements, des acquisitions effectivement qu'on a pu faire, et puis de très beaux projets effectivement avec différents partenaires, que ce soit les scolaires. On reçoit des milliers de scolaires tous les ans. Donc voilà, je crois qu'il y a tout ce qui est éducation artistique et patrimoniale qui m'anime.
0: On va faire une petite pause musicale. Vous nous avez proposé une musique qui est confidentielle de Jean-Jacques Goldman, et nous reprendrons notre conversation juste après.

Bonjour, vous êtes toujours sur Radio Grille Ouverte, l'émission Tant qu'il y aura des femmes. Et nous sommes aujourd'hui en compagnie de Carole Isa, conservatrice des musées d'Alès Agglomération. Alors Carole, vous nous avez dit que ce qui vous faisait vibrer dans votre métier, c'était la conservation des objets précieux que les musées recèlent. Mais votre travail, c'est aussi d'organiser des expositions. Et là, il y en a une qui vient d'être inaugurée la semaine dernière, qui est consacrée à un illustre inconnu, enfin, qui peut-être est connu de certains, mais en tout cas du grand public très méconnu, un certain Iliazde, qui est un géorgien que vous nommez comme étant, que vous qualifiez de poète architecte du livre. Est-ce que vous pouvez nous en dire un peu plus sur cette expo qui est donc au musée PAB à Alès ?

0: que ceux que nous avons dans la collection sur Vache, Brienne, Picasso, Braque, bref, et d'autres, vous verrez, Max Ernst notamment, une très belle salle sur Max Ernst. Et donc, on met en valeur le travail d'un typographe. Donc, la typographie, c'est l'art d'agencer les lettres et de les imprimer ensuite. Et en fait, c'est tout un travail, c'est toute une subtilité, une recherche qu'il faut arriver à appréhender. Et c'est vrai que c'est une exposition exigeante, un peu pointue, mais je conseille à tous les auditeurs de réserver la visite guidée avec notre inimitable Émilie qui saura les conduire et leur décrypter les différentes vitrines et différentes salles de cette exposition.
1: Alors justement, la visite guidée, elle se déroule quel jour, à quelle heure, est-ce qu'il faut s'inscrire, comment ça se passe?
0: Alors, nous avons tout un programme varié, parce que ce n'est pas toujours le même jour, ça dépend.
1: Il faut regarder sur Alès Agglo.
0: Il faut regarder sur le site du musée. Voilà. Sur le site du musée. Musée.prab.fr. Là, actuellement, on en a plutôt une par semaine, mais pendant juillet et août, on monte en puissance, parce qu'il y a aussi les touristes, donc on en a 2 à 3 par semaine.
1: Est-ce que la visite est gratuite, payante? Comment ça se passe?
0: Alors, il y a l'entrée au musée, et ensuite, la visite est à 2 euros en plus.
1: Je voulais vous demander, qui est-ce qui décide du choix des expositions? Cet illustre inconnu qui nous vient de nulle part, pour nous, qui est néophyte. Comment vous avez pu obtenir une exposition dans un des musées de l'Agglo?
0: Alors, pour la décision, après, moi, je fais des propositions de sujets auprès de ma direction, de mon élu à la culture, qui généralement sont toujours très enthousiastes, parce que évidemment on travaille notre propos, hein, ça ne tombe pas comme ça. Et ensuite, il faut qu'on aille auprès des différents prêteurs et qu'on leur demande le prêt de telles et telles œuvres, et on fait un agencement. C'est comme un bouquet, si vous voulez, où on va avoir 15 ou 20 sortes de fleurs. Et bien là, il va falloir aller frapper à la porte de 15 à 20 institutions et prêteurs privés et leur demander le prêt de leurs objets précieux. Faut-il encore que ces objets d'art ne soient pas présentés au même moment dans leur propre collection, qu'ils soient en état de voyager, pas trop abîmés? Enfin, voilà, il y a beaucoup de...
1: Il y a beaucoup de contraintes.
0: Oui, il y a beaucoup de contraintes. Et donc, pour préparer une exposition comme celle que l'on présente là, on a réfléchi au sujet il y a 2 ans déjà. Et depuis 18 mois, vraiment, on est dans l'orchestration. Pour vous donner une idée, une institution comme la Bibliothèque nationale de France, qui est notre plus gros prêteur, il faut envoyer au minimum 10 mois avant la date de l'exposition la demande, pour qu'ils aient le temps d'instruire le dossier, parce qu'ils sont tellement sollicités. C'est pareil avec le Centre Pompidou. Donc là, vous voyez, on a ces deux prêteurs-là. En gros, avant le début de l'exposition, un an avant, il faut déjà qu'on ait envoyé les demandes de prêt. Donc il faut déjà qu'on sache quelles œuvres on veut exposer. Donc on écrit le propos. Donc, quand je vous dis 18 mois à 2 ans avant, c'est pas délirant.
1: Et l'expo, elle dure combien de temps, en principe?
0: En principe, ça dure 3 à 4 mois. Mais celle-ci, on a joué un peu un coup de poker et on a bien fait, puisqu'ils ont tous accepté de jouer le jeu. On a doublé le temps d'exposition. Et à la moitié, la semaine du 20 juillet, on va tourner les pages. On a fait venir certaines œuvres en double. Et donc, on a les doubles dans la... Donc quand je dis en double, c'est parce que ce sont des gravures. Donc ce sont des multiples, donc il existe plusieurs tirages de la même œuvre. Quand c'est une peinture, elle peut être exposée pendant des mois et des années, elle ne s'abîme pas, mais tout ce qui est sur papier est très fragile. Donc les œuvres les plus fragiles vont être changées en milieu de parcours.
1: D'accord.
0: Donc quelque part, vous aurez presque 2 expos en une. Si vous venez avant le 20 juillet et que vous revenez après le 20 juillet, c'est toujours le même propos. Les œuvres veulent dire la même chose, ce sont souvent les mêmes livres, mais on aura changé de page et donc vous ne verrez pas exactement la même chose.
1: La même chose, d'accord. Donc, ce qui veut dire, si je comprends bien ce que vous venez de nous expliquer, c'est que vous êtes déjà en train de préparer, de réfléchir à la prochaine expo.
0: Oui, évidemment. On est déjà sur la suivante, même sur les 2 suivantes. Donc voilà, pour 2027, j'ai rencontré déjà un artiste et on est en train de caler un petit peu ensemble les choses. Et puis, je suis en train de travailler sur les recherches sur un autre artiste de la collection qui est décédé et il va falloir bientôt demander les prêts.
1: Et ça, c'est pour le musée PAB, qui, somme toute, me semble-t-il, est dynamique pour la ville d'Alès, puisque le musée du Colombier, il est un peu plus, on va dire, sous le boisseau, là, pour le moment. On entend un peu moins parler de lui, mais on entend aussi parler de Maison Rouge, où il se passe certains événements, mais les collections ne bougent pas trop. puisque c'est l'histoire.

0: des vallées cévenoles. Donc là, il n'y a pas trop de mouvement.
1: Alors dans l'exposition permanente, il y a peu de mouvement. Effectivement, ce sont les objets qui sont présentés depuis l'ouverture. Après, il y a l'espace d'exposition temporaire, puisque Maison Rouge a la chance de disposer d'un espace spécifique pour les expositions temporaires, ce qui permet effectivement de ne pas décrocher. Comme au musée PAB, en fait, au musée PAB, il faudrait ne pas bouger normalement la collection permanente, mais comme c'est un bâtiment du 18e, on est contraint par la place. Si on veut faire des expositions d'envergure comme celle que l'on présente là, on est somme toute contraint de décrocher les collections permanentes pour accrocher l'exposition temporaire. Mais quand vous allez dans beaucoup de musées, finalement, on ne décroche pas. Vous allez au musée Fabre à Montpellier, vous avez les collections permanentes et un espace d'expo temporaire. Donc, en fait, le fonctionnement de Maison Rouge est un fonctionnement tout à fait normal avec une collection qui est dans une présentation permanente ou semi-permanente pendant plusieurs années et des expositions temporaires sur certains sujets précis. Et la prochaine exposition donc, commencera le 18 juin à Maison Rouge sur Samuel Bastide et la lanterne magique. Donc là, on vous laissera découvrir. C'est un tout autre univers par rapport à l'exposition dont on vient de parler sur Iliade.
2: Au musée Maison Rouge, pour attirer le chaland, pour faire venir plus de monde et qui pousse les portes du musée, vous avez une idée très originale cette année. C'est de créer un jeu à l'intérieur du musée qui s'appelle Les Aventuriers de l'Extramonde. Donc vous avez fait créer ce jeu par deux personnes créatrices de jeux. Et il est en cours, donc pendant deux ans au musée. Expliquez-nous en quoi c'est chouette d'aller au musée Maison Rouge pour jouer en famille ou entre amis.
1: Oui, on pense toujours qu'on va au musée pour apprendre des choses. Alors non, déjà, on peut venir aussi pour se délecter d'un point de vue esthétique. Et puis là, on peut venir pour jouer. Donc ce jeu, c'est en fait l'histoire d'une famille, la famille du jeune Charlie, la famille Tournemuse. Et il cherche l'élixir de soie pure parce qu'il y a un petit problème au niveau de la création de la soie. On est parti évidemment des collections du musée. Alors on est quand même dans un tout autre univers, l'univers Pumpkin. J'arrive pas à le prononcer parce que je suis pas... Mais en tous les cas, on a donc cette quête où chacun des membres de la famille va devoir chercher un ingrédient pour faire cet élixir. Et donc, c'est un jeu collaboratif. Donc, soit on peut jouer à 7 ou 7 équipes. On n'est pas obligé de jouer tout seul. On peut être à plusieurs par équipe. Soit on joue tout seul et on revient 7 fois. Donc, on achète son pack et on peut, on peut aussi venir jouer une seule fois parce qu'on est touriste et de passage. Et ça permet en fait de parcourir tout le musée parce que la commande était la suivante. Il faut que les gens passent dans toutes les pièces, circulent dans tout le musée et il faut qu'il y ait des énigmes à résoudre avec les objets, avec ce que l'on voit et ce qu'on a sous les yeux. Ce n'est pas un jeu qu'on pourrait transporter au musée PAB ou au musée du Colombier dans sa forme actuelle. Après, le concept, évidemment, c'est comme tous les jeux d'aventure de ce calibre-là. Alors, certains me disent que c'est un escape game. Alors oui, c'est comme un escape game, il y a des énigmes, mais il faut les résoudre, mais on n'est pas enfermé au musée. Donc on peut en sortir. Mais il y a cette dimension un petit peu d'aventure. Si certains veulent la pimenter avec une question de rapidité, ils le peuvent. C'est pas dans le programme initial. Et on peut vraiment choisir le niveau de complexité. Donc le plus jeune, le petit Charlie, c'est pour les enfants, à partir de 8 ans. Tant que les enfants ne sont pas lecteurs, 8 ans, c'est vraiment le minimum. Et après, là, on voit, on a des ados qui se piquent au jeu et qui reviennent parce qu'il y a différents types d'alphabets, il y a des choses, c'est des cryptogrammes visuels, il y a plein de choses à faire. Et ça prend, alors, pour les plus expérimentés et qui sont rapides, 45 minutes jusqu'à 1h15, 1h30 par personnage.
2: Quel retour vous avez ?
1: Alors, ils sont pour le moment très positifs. La seule chose, c'est quand on a des familles avec différents âges dans une seule et même famille. Voilà, il faut faire quand même des équipes parce que si on laisse les plus jeunes se débrouiller, un enfant de 7-8 ans va être en difficulté. Donc, il faut arriver à composer les équipes de manière, paritaire, égalitaire. Ça marche très, très bien et les gens sont pour le moment très contents.
0: Il dure jusqu'à quand, ce jeu ?
1: Alors, on l'a programmé pour le moment, on l'aura jusqu'en 2028.
0: D'accord, il n'est pas simplement pour les périodes de vacances.
1: Non, il a lieu tout le temps. Et comme ça, comme il y a 7 personnages, et bien des petits-enfants qui viennent juste pour les vacances scolaires chez les grands-parents à Saint-Jean-du-Gard, par exemple, et bien peuvent prendre, sont venus là au mois d'avril pour les vacances, reviendront au mois de juillet, et puis à Noël, et l'année prochaine, donc ils pourront faire les 7 personnages sur 18 mois, c'est pas un problème. Parce qu'une fois qu'ils ont leur pack, ils peuvent rentrer au musée pour faire leur personnage quand ils veulent.
0: C'est ça qui est intéressant aussi, le fait que ça puisse... continuer en dehors du temps. Très, quelquefois, les activités sont très ciblées sur des dates précises, alors que là, bon, 28, ça fait loin.
1: Oui.
0: On a le temps d'y revenir. Peut-être 30 secondes, vous nous parlez du travail avec les scolaires, parce que je pense que notre temps est...
1: Précieux. Alors oui, ben bien sûr, nous avons une mission de médiation auprès des scolaires et auprès des jeunes publics très importante, puisque eh bien, les visiteurs, mais au-delà de penser simplement musée, les citoyens de demain sont les enfants d'aujourd'hui, et que à la fois pour qu'ils aient une notion de qu'est-ce que l'art, qu'est-ce que le patrimoine, qu'est-ce que notre histoire, hein, au musée des Vallées-Sévenoles évidemment, ben, c'est dès l'enfance qu'il faut s'habituer à venir pratiquer, si je puis dire, les musées. Et donc, nous les recevons alors en visite simple, visite et atelier, selon la demande des enseignants. Certains enseignants ont des demandes très spécifiques et on s'adapte, ou d'autres sont vraiment dans la découverte du musée. Et nous avons à la fois des médiatrices qui s'occupent des primaires, des médiatrices qui s'occupent du secondaire. Donc, on accueille les enfants à partir de 3 ans et puis jusqu'après les études même universitaires. Il y a des groupes parfois qui ont des demandes très ciblées. Donc voilà, il faut juste penser à réserver, parce qu'évidemment, un groupe, pour l'accueillir dans les meilleures conditions, il faut qu'on l'anticipe. Mais par contre, c'est absolument gratuit pour les enfants, et la visite, l'accès au musée et l'atelier.
2: Et ça représente combien de centaines ou de milliers d'enfants par an, Carole ?
1: Alors, sur le musée du Colombier et musée Pierre-André Benoît à Alès, on est entre 7 000 et 9 000 par musée.
0: Donc,
1: par musée.
0: C'est beaucoup, hein.
1: Ah oui, on en reçoit pendant la période scolaire, on en reçoit tous les jours, sauf le mercredi, hein, mais le lundi, mardi, jeudi, vendredi, plusieurs classes par jour. Et à Maison Rouge, comme on est là cette fois-ci à Saint-Jean-du-Gard, et donc il y a la question du transport qui est essentiel pour les classes, on reçoit entre 3 000 et 4 000 scolaires par an. Donc oui, si on compte, vraiment, on arrive presque à 20 000 scolaires sur les trois musées.
0: Avant de nous séparer, juste, je voulais vous poser la question qui tue. Est-ce qu'une femme a un rôle particulier dans la fonction que vous occupez ? Est-ce que vous vous sentez différente d'un homme dans cette position-là ? Est-ce que vous avez des relations compliquées avec vos homologues masculins ? Ou est-ce que c'est...
1: Alors, ayant toujours été une femme, dans cette vie-là en tous les cas, je ne peux pas vous dire si ça aurait été différent si j'avais été un homme. Il ne me semble pas. Et la profession aujourd'hui de conservateur est surtout occupée, je dirais, à 70 ou 80% par des femmes, ce qui n'était pas le cas évidemment il y a 50 ans. Mmh. Donc la relation avec mes homologues, c'est surtout des femmes. Donc c'est... Mais avec les hommes, ça se passe très bien. Je crois qu'on a la même appétence, le même goût pour défendre le patrimoine. Et non, en tant que femme, ça n'a jamais posé de problème d'exercer ce métier-là en tant que femme.
0: Merci beaucoup, Carolisa. Merci à François, qui est à la technique, le seul homme du studio. Merci, Christine, et à bientôt pour de nouvelles aventures avec Tant qu'il y aura des femmes.
2: À bientôt.

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0: 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Il est midi. 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
1: Bonjour à toutes et à tous, vous êtes à l'écoute de Radio Grille Ouverte 88.2 et voici notre agenda. Cette semaine, ce jeudi 3 septembre, l'association Boucan propose son groupe de parole à destination des personnes victimes d'inceste ou de pédocriminalité, c'est dans les locaux de Reseda à Alès. Un temps régulier pour prendre soin de soi, s'approprier et analyser son histoire au sein d'un collectif qui évolue. Ce groupe de parole a lieu tous les mois jusqu'à l'été prochain. Il est gratuit, confidentiel et anonyme. Les séances sont animées par des personnes concernées, fondatrices de l'association, et elles garantissent un cadre sécurisant. Pas besoin de réserver, chaque personne vient quand elle veut, quand elle peut, et il est possible de solliciter un entretien préalable. Le groupe de parole à destination des victimes d'inceste ou de pédocriminalité est proposé par l'association Boucan, c'est ce jeudi 3 septembre, à partir de 18h jusqu'à 20h, dans les locaux de Reseda, à Alès. Ce week-end, de vendredi 4 à dimanche 6 septembre, l'association Rabelais Echo présente la seconde édition du festival Extravagance à Saint-Jean-du-Gard. Avec 15 événements, 36 invités, dont 26 artistes et 10 petites maisons d'édition, ils sont fiers de proposer un festival qui fait bouger les lignes avec une programmation foisonnante, originale, contemporaine et en bonne tenue, avec des attentions particulières vis-à-vis des jeunes et des enfants. Extravagance sera de nouveau l'occasion de rencontrer et de soutenir la petite édition. 10 maisons, dont 4 artistes typographes et graveurs seront présents pour vous présenter leur passion. Extravagance, c'est aussi un festival qui célèbre le village où il prend place, Saint-Jean-du-Gard. À noter dans la programmation, le concert du groupe Bakir, de la fusion électro-orientale à la salle Polan, le vendredi à 20h30, et on peut également souligner la venue de Nicolas Lambert pour la projection de son film « Elf, la pompe Afrique » et la présentation de sa pièce « France Empire ». Programmation complète à découvrir sur le site festivalextravagance.fr. L'association Rabelais & Co. présente la seconde édition du festival Extravagance. C'est a lieu à partir de ce vendredi jusqu'à dimanche à Saint-Jean-du-Gard. Autre info, samedi 5 septembre. Ce samedi, le cratère présente Culbuto par la compagnie Mauvais Coton et vous invite à passer une après-midi sur le site du cratère à La Prairie. En ce début du mois de septembre, venez en famille ou entre amis pour visiter le forum des associations. Achetez vos places pour toute la saison 2026-2027, mais aussi pour assister au spectacle de cirque acrobatique Culbuto. Toute la journée, des équipes du cratère seront présentes au forum des assos, comme sur place au cratère à La Prairie. Pour vous renseigner sur la programmation, répondre à vos questions pratiques sur ce nouveau lieu ou tout simplement pour le bonheur de se rencontrer et d'échanger. La compagnie Mauvais Coton jouera son spectacle Culbuto gratuitement à 14h30 et à 17h30. Et retrouvez également sur place une initiation au cirque avec le salto à 16h. Le cratère présente Culbuto par la compagnie Mauvais Coton et vous invite à passer une après-midi sur le site du cratère à La Prairie. C'est ce samedi de 9h à 18h. Autre info, toujours samedi 5 septembre, la médiathèque de Salindres vous invite à participer à son club de lecture. Partagez des coups de cœur de lecture, échangez des avis sur des auteurs, découvrir et faire découvrir des livres tout en passant un moment convivial. Le club de lecture est animé à tour de rôle par l'un des participants volontaires. La médiathèque de Salindres vous invite à participer à son club de lecture. Ça a lieu samedi de 9h à midi à Salindres. Également ce samedi, l'association Alès 1901 vous convie au forum des assos d'Alès Agglomération. Venez découvrir et partager avec les associations du territoire et trouver une activité auquel participer durant la saison 2026-2027. Ouverture à partir de 10h jusqu'à 17h, c'est sur le parking supérieur couvert de l'avenue Carnot. L'association Alès 1901 vous convie au forum des assos d'Alès Aglo, c'est ce samedi de 10h à 17h sur le parking supérieur sur l'avenue Carnot à Alès. Toujours samedi, le Sistacrou arrive pour sa première édition en Cévennes du cabaret rocambolesque, une soirée de soutien à la Palestine. Au programme, à partir de 14h, retrouvez des performances artistiques, un atelier Fais ton affiche et des stands avec l'association Le Boucan, l'AFPS et des Fripes. Dès 17h, une lecture à quatre voix de J'ai quitté Gaza, mais Gaza ne m'a pas quitté, suivi d'une intervention de l'AFPS pour faire un point sur la situation de la Palestine. À 19h, un cabaret queer surprise. Et à partir de 21h, les concerts avec Les Trucs en Truck et le DJ Fake ID. Tous les bénéfices seront reversés à l'AFPS pour le maintien d'une école à Gaza. Restauration et bar prévus sur place. L'entrée est libre ou au dé. La journée de soutien à la Palestine avec le cabaret rocambolesque des Sistas Crew a lieu ce samedi 5 septembre à partir de 14h à la Frénétique à la Grand Combe. Voilà, c'est tout pour l'agenda d'aujourd'hui. Tout de suite, vous allez retrouver la chronique Richesse géologique du Gard, une chronique proposée par Didier Nectou. On vous souhaite une bonne écoute et un bon appétit à toutes et à tous.

0: Bonjour Didier.
1: Bonjour.
0: Où nous emmènes-tu aujourd'hui ?
1: Alors aujourd'hui, on va aller pas loin du Pradel, au Pontil. Donc là, on s'enfonce un peu à partir d'Alès, dans les Cévennes. Alors, au Pradel, justement, on va tourner sur la route en direction de Saint-Ambroise, c'est la D59. Et puis, très vite, on va avoir la direction du Pontil. On va continuer comme ça sur le chemin de la Grand Combe. Et puis, il y a un mémorial là qui existe. Il y a un parking. On s'y arrête. Et puis, on va se balader à 200 mètres de là, sur le versant de la colline. Quand on est là-bas, c'est sur la droite.
0: Qu'est-ce qu'il y a à découvrir dans ce lieu ?
1: Alors là, on va avoir des affleurements. Donc, le lieu dit, c'est bien le Pontil. Hein. Et on n'est pas loin de l'ancienne mine découverte de Grand Baume, où on exploitait le charbon. On aura l'occasion d'en reparler.
0: Quel événement géologique ce lieu évoque-t-il ?
1: Alors, ces affleurements appartiennent en fait au système dit des luminières Grand Baume du bassin de Houillé d'Alès. Alors, ce que l'on voit là, c'est des roches qui datent du Stéphanien. Donc là, on est à l'ère primaire, environ 300 millions d'années. Et qu'est-ce que l'on voit comme type de roche ? Ben, on va voir des grès. Des grès, qu'est-ce que c'est ? C'est du sable consolidé, hein. C'est avec du grain, avec du quartz. Des conglomérats, là, c'est des choses un peu plus grossières. C'est un peu des graviers qui sont accumulés. Mais il y a aussi, évidemment, des sédiments plus fins, le schiste. Hein. Et puis, évidemment, là-dedans, on a le charbon. Alors, tout ça, c'est un ensemble géologique qui correspond à ce qui existe à l'époque. On peut imaginer massifs montagneux, des rivières qui coulent, et puis un ensemble de deltas, où va s'accumuler justement ce sable, ces graviers, ces formations argileuses qui vont former les sables, les grès, les schistes. Et puis, on va voir à cet endroit-là le fait qu'il y avait de la végétation. Et cette végétation, elle se traduit aujourd'hui par la présence de fossiles. En l'occurrence, là, on va trouver des troncs fossiles. Donc, c'est assez impressionnant. On les voit très bien dans la formation géologique. Alors, ces troncs fossiles, ils témoignent de la végétation qu'il y avait à l'époque, de la destruction de cette végétation qui va s'accumuler à certains endroits et qui, en profondeur, évoluera vers le charbon. Alors, dans le charbon, on ne trouve plus les traces fossiles, mais dans les roches qui encaissent le charbon, on peut trouver des traces fossiles, des fougères, et là, en l'occurrence, des troncs. Et c'est ça qui est assez impressionnant, et c'est de ça que témoignent ces formations d'un environnement d'il y a 300 millions d'années.
0: Tu aurais une anecdote en guise de conclusion ?
1: Alors, on va parler du charbon, bien sûr, hein, puisque on l'a découvert depuis plusieurs siècles, ce charbon dans la région. On les exploite en mines souterraines pendant très longtemps, notamment au XIXe siècle, d'une façon assez intense. Et puis, dans ce secteur-là, du moins, à la fin des années 70, pendant une quinzaine d'années, on va exploiter ce charbon dit en découverte. C'est une mine à ciel ouvert, c'est-à-dire que là, on décape sans faire de galerie. Alors ça a duré jusqu'en 1993. Et puis après, on réhabilite le site. Donc là, aujourd'hui, on est sur un site réhabilité, puisqu'il y a eu 3 ans de travaux. Là, ça a démarré en 2004. Donc évidemment, on voit encore les traces d'exploitation, mais tout ça a été réaménagé. Et heureusement, cet affleurement-là permet d'observer encore les formations géologiques et de pouvoir parler à la fois de la formation du charbon d'un point de vue géologique, mais aussi de l'histoire humaine et de l'histoire industrielle du bassin d'Alès.
0: Merci Didier.
1: Au revoir.
0: Au revoir.

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1: 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Mais qui sont toutes ces femmes? 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

ça, c'est l'histoire de Melody Nelson. 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

Ouais, quelque chose se prépare, personne ne peut le nier. Je lance ce troisième album dans un contexte encore plus merdique que le précédent. Non, vraiment rien n'a changé, monsieur le président, et c'était prévisible.

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1: Sur les ondes de Radio Grille Ouverte 88.2, c'est l'heure pour vous de retrouver le journal de Radio France Internationale. Pour 10 minutes d'info, il sera suivi de l'émission Jazz dans mon jardin, une rediffusion proposée par Rodo Bureau-Foss qui concerne aujourd'hui le jazz scandinave, mais tout de suite, les infos.
2: Le 7 octobre, un ancien haut gradé de la police rejoint le parti arabe Ram, une alliance inédite qui pourrait permettre à l'opposition d'atteindre la majorité et de chasser Benjamin Netanyahou du pouvoir.
3: Aux États-Unis, une nouvelle secousse à la tête de l'armée de terre.
2: Le secrétaire à l'armée de terre, Dan Driscoll, démissionne sur fond de tensions persistantes avec le ministre de la Défense, Pete Hegseth. Un départ de plus parmi les hauts responsables militaires américains à seulement 2 mois des élections de mi-mandat.
3: Et puis 30 ans après, le meurtre de Tupac Shakur, enfin officiellement élucidé.
2: La justice américaine a reconnu coupable Duane Davis, accusé d'avoir commandité le meurtre du rappeur en 96, une condamnation historique. Malgré l'absence de l'arme du crime et de preuves matérielles formelles.
3: À l'actualité, c'est aussi le sport. On parlera de tennis tout à l'heure avec le retour gagnant de Carlos Alcaraz à l'US Open. Et puis de foot en Angleterre. Le journal des sports, c'est dans un quart d'heure.
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3: Le bilan de la crue dans l'Himalaya s'alourdit encore et les secours sont toujours à la recherche de rescapés.
2: Oui, 6 jours après la crue dévastatrice qui a frappé le Tibet et le Népal, le bilan s'élève désormais à 1000 morts et près de 4500 disparus. Les recherches se poursuivent, compliquées par le relief, les dangers, la menace d'un nouvel événement naturel, ainsi que les précipitations. Quelques 20 000 sauveteurs sont mobilisés avec l'aide venue de l'Inde, de Chine et de Corée du Sud. Le Premier ministre népalais parle d'une des plus grandes catastrophes de la région. Et Nicolas Feldman, bonjour.
5: Bonjour Olivier.
2: Pour l'expliquer, Balendra Shah pointe le changement climatique.
5: Oui, pour le Premier ministre, la crue du fleuve Bhotekoshi est tout sauf ordinaire. Pour lui, cela ne fait pas de doute. L'effondrement d'un glacier qui a ensuite déclenché un tsunami d'eau et de boue est bel et bien dû au changement climatique. Alors il faut rester prudent sur ces affirmations, car certes, le réchauffement climatique entraîne un peu partout dans le monde la fonte des glaciers, mais des scientifiques expliquent l'origine de cette catastrophe par un gigantesque glissement de terrain. C'est le cas de Kristen Cook. Elle est chercheuse à l'Université des Alpes de Grenoble.
6: Un glacier ne contient pas à lui seul suffisamment de matière pour provoquer un phénomène de cette ampleur. Lorsqu'une masse importante tombe, cela génère de l'énergie. Or, un glacier n'a pas assez d'énergie pour entraîner de tels dégâts. L'eau descend lentement le long de la vallée, mais ça ne se transforme pas en une grosse crue de ce type. Il faut donc vraiment cette énorme masse rocheuse pour provoquer un événement comme celui-ci.
5: Alors, s'il faudra encore un peu de temps pour déterminer les raisons précises de cette crue, il faut rappeler que le Népal reste tout de même exposé aux effets du réchauffement climatique. Les glaciers des chaînes de l'Himalaya et de l'Hindou Kush sont fragilisés. Ils représentent une source d'eau vitale pour les 240 millions d'habitants de ces régions montagneuses.
2: Merci Nicolas Feldman.
3: Et on reviendra sur cette catastrophe et sur les doutes qui entourent la parole officielle chinoise avec notre invité dans une dizaine de minutes, le géographe Emmanuel Véron. En Inde, une chaleur record pour un mois d'août, jamais vu depuis 1901.
2: La température moyenne a atteint 28,01 degrés, c'est un nouveau record et en cause notamment des pluies de mousson 16% inférieures à la normale et l'effet du phénomène El Niño. Un signal inquiétant pour ce pays particulièrement vulnérable aux vagues de chaleur. Avec le réchauffement climatique, les épisodes extrêmes deviennent plus fréquents et plus intenses.
3: La bande de Gaza ou des familles palestiniennes réclament des réponses sur le sort de milliers de disparus.
2: Selon les autorités palestiniennes, plus de 11 200 personnes sont effectivement toujours portées disparues ou restent introuvables. Selon les estimations du Comité international de la Croix-Rouge, plusieurs milliers de personnes sont portées disparues à Gaza. Pas de chiffres plus précis pour le CICR, mais ces personnes sont probablement décédées ou détenues par Israël. Des milliers de familles vivent donc dans une situation d'incertitude totale. Elles ne savent pas si leur proche est en vie ou non. Rami Al-Megari a rencontré la famille d'Essam Ahmad, disparue l'été dernier. Reportage avec Frédéric Misselin, Jérusalem.
4: La dernière fois qu'Essam Ahmad a été vu, c'était sur la route de Salahedine, il y a un peu plus d'un an. L'homme de 48 ans partait rendre visite à son beau-père, à vélo, dans la zone de Mawassi. Depuis, le frère d'Essam ne ménage pas ses efforts pour retrouver le disparu.
7: Il se trouvait dans une zone d'opération militaire. Il s'est peut-être trompé de chemin et s'est retrouvé au cœur de l'opération sans s'en rendre compte. Nous avons contacté la Croix-Rouge, les services d'urgence et d'ambulance, ainsi que tous les services de l'hôpital du Croissant-Rouge de Khan Younes, de l'hôpital Nasser et de l'hôpital Al-Aqsa.
4: En vain, aucune information. Essam Ahmad est-il mort? Est-il en prison aux mains des Israéliens? La famille ne cesse de se poser des questions. Son épouse, Ferial, s'occupe désormais seule de ses quatre enfants.
8: Je ressens une sorte d'amertume quand mon fils de 3 ans, Kenan, vient vers moi et me dit « Maman, où est mon père ?» Mon autre fils de 15 mois est né juste 3 mois avant que Essam ne disparaisse.
4: Actuellement à Gaza, plusieurs milliers de personnes décédées se trouvent toujours sous les décombres. Selon le CICR, de nombreux Palestiniens sont aussi emprisonnés dans des lieux de détention israéliens auxquels la Croix-Rouge n'a pas accès depuis octobre 2023. Rami Almeghari dans la bande de Gaza, Frédéric Misselin, Jérusalem, RFI.
2: Et ce mardi, des tirs et des frappes aériennes de l'armée israélienne ont tué au moins 4 personnes, dont 3 enfants dans la bande de Gaza, selon les autorités sanitaires palestiniennes. Des avions israéliens ont tiré au moins 12 missiles près du quartier Katiba, à l'ouest de la ville de Gaza. C'est une zone où se trouvent de nombreuses familles déplacées. Dans un communiqué, l'armée israélienne dit de son côté avoir mené des frappes contre des cibles constituant une menace pour les forces de sécurité israéliennes.
3: Israël a 2 mois d'élections législatives et une alliance inédite vient de prendre forme.
2: C'est une première historique qui pourrait totalement rebattre les cartes des législatives du 27 octobre en Israël. L'ancien vice-ministre et ex-haut gradé de la police, Yoav Segalovitz, rejoint la liste du parti arabe Abraham, mené par Mansour Abbas, un pari audacieux. Cette alliance inédite peut-elle briser le tabou post-7 octobre et offrir à l'opposition la majorité indispensable pour former le prochain gouvernement? Analyse de Michel Paul à Jérusalem.
9: Pour l'opposition israélienne, l'équation mathématique est simple. Sans les voix arabes, impossible d'atteindre les 61 sièges nécessaires pour évincer Benjamin Netanyahou. En intégrant Yoav Segalovitch en deuxième position sur sa liste, Mansour Abbas cherche à rendre Ram fréquentable pour le centre et la droite modérée. L'ancien patron de la division d'élite de la police apporte une caution sioniste et sécuritaire axée sur la lutte contre la criminalité locale, tout en tentant de normaliser le partenariat judéo-arabe dans le paysage politique post-7 octobre. Sur le papier, la dynamique semble peignante. Des sondages accordent une majorité de 63 sièges au bloc d'opposition si Ram y participe, et plus de la moitié des électeurs anti-Netanyahou y sont désormais favorables. Mais la route reste semée d'embûches. Alors que la coalition au pouvoir crie déjà à la trahison et au complot, les chefs de l'opposition, comme Gadi Eisenkot, hésitent encore à assumer ouvertement une alliance gouvernementale avec une formation issue de la mouvance islamiste. Michel Paul, Jérusalem, RFI.
3: Du mouvement à la tête de l'armée américaine.
2: Le secrétaire à l'armée de terre, Dan Driscoll, a démissionné hier. Son mandat n'aura duré que 18 mois. La Maison-Blanche n'a pas encore dit si elle acceptait cette démission. Ce départ s'inscrit en fait dans une série de remaniements au sein de la hiérarchie militaire américaine. Alors, Marine de la Moissonnière, cela faisait des mois que c'était tendu entre Dan Driscoll et le ministre de la Défense, Pete Hegseth.
10: Dan Driscoll et Pete Hegseth ne s'apprécient pas et n'ont jamais fait semblant. Les médias américains se faisait régulièrement l'écho des tensions entre le chef du Pentagone et le secrétaire à l'armée de terre. Dan Driscoll était notamment contre la purge lancée dans l'armée par Pete Hegseth. Ami proche du vice-président J.D. Vance, avec qui il a étudié le droit à Yale, ancien militaire ayant servi en Irak, Dan Driscoll a été conseiller dans l'équipe de campagne pour la réélection de Donald Trump en 2024, avant donc de devenir le plus haut responsable civil de l'armée de terre, bénéficiant de la confiance du président. Il a participé aux négociations concernant la guerre en Ukraine aux côtés de Steve Witkoff et de Jared Kushner. Une mission diplomatique peu commune pour un secrétaire à l'armée. Certains le voyaient succéder à Pete Hegseth s'il venait à tomber en disgrâce. Ces derniers mois, l'armée de terre américaine a perdu plusieurs hauts responsables, notamment son chef d'état-major, le général Randy George, et donc désormais Dan Driscoll. À 2 mois des élections de mi-mandat, il ne va pas être facile de leur trouver des remplaçants.
3: La Russie a de nouveau bombardé Kiev et sa région la nuit dernière.
2: Sixième nuit consécutive de frappe avec un bilan d'au moins 12 morts et des dizaines d'autres blessés, selon les autorités ukrainiennes. Parmi les victimes, plusieurs enfants. Des immeubles et des commerces ont été touchés. Des incendies se sont déclarés dans plusieurs quartiers de la capitale. Moscou affirme avoir visé des infrastructures militaires et énergétiques. À Odessa aussi, les infrastructures portuaires et un poste frontière avec la Roumanie ont été frappés, selon Kiev.
3: Une réforme très attendue du code pénal en Belgique.
2: Le code pénal belge n'avait pas changé depuis le 19e siècle, une situation exceptionnelle en Europe. Depuis 2015, juristes et parlementaires se sont donc lancés dans une réforme d'ampleur qui va bien au-delà d'un simple toilettage. Les délits sont requalifiés, certains sont même supprimés, de nouvelles peines ont été inventées et surtout, le code réformé en vigueur depuis aujourd'hui reflète les évolutions de la société et les préoccupations du 21e siècle, comme par exemple sur l'environnement ou les discriminations. Alors Pierre Benazet, bonjour.
11: Bonjour.
2: Vous êtes à Bruxelles, une réforme d'autant plus attendu qu'elle devait initialement entrer en vigueur au printemps.
11: Oui, on l'attendait pour le 8 avril. Finalement, policiers, magistrats et administration ont obtenu un délai de quelques mois pour s'adapter. Mais ce n'est rien à côté du délai depuis la dernière réforme, toujours basée sur le code Napoléon. Elle avait eu lieu en 1867. Ce code contenait des dispositions surannées, par exemple pour les faux en écriture. De la même façon, certains délits sont abandonnés, comme l'offense au roi ou encore tapage nocturne, dommages causés aux bornes, haies et clôtures qui relèveront de sanctions administratives. De nombreux autres délits ont été introduits, comme l'homicide routier, ou requalifiés, comme l'attentat à la pudeur, qui devient atteinte à l'intégrité sexuelle, formulation qui reflète les évolutions sociétales, avec par ailleurs une extension des circonstances aggravantes pour discrimination. L'écocide fait aussi son apparition dans ce nouveau code pénal. 8 niveaux de peine sont établis, la prison est désormais un dernier recours, mais des peines nouvelles apparaissent, comme la peine pécuniaire fixée en fonction du profit escompté ou obtenu de l'infraction. Cette réforme permettra en partie de désengorger les tribunaux, mais certaines peines ont été alourdies, comme pour le terrorisme ou les violences intrafamiliales.
1: De retour sur les ondes de RGO 88.2, tout de suite, on repart en musique avec l'émission Jazz dans mon jardin, qui concerne aujourd'hui le jazz scandinave.

Bonjour, vous êtes, c'est l'émission Jazz dans mon jardin. C'est toujours Radio Grille Ouverte 88.2. Et nous allons faire une émission spéciale jazz scandinave. Nous allons commencer par un Danois qui s'appelle Niels Henning Oster Pettersen, qui jouait avec des gens comme Bill Evans dans les années 50 ou 60, et qui est mort il y a déjà de nombreuses années. On va l'écouter dans un morceau qui s'appelle « Ice Cover Still So ».

Alors, après un contrebassiste danois, nous allons passer à un guitariste norvégien qui s'appelle Tel Jripal dans un morceau qui s'appelle Den Fortensni.

C'est Dan Fortensnie de Telj Ripal. Il faut savoir que Telj Ripal a été embauché par Yann Karbarek, que l'on va écouter maintenant, qui était un musicien, un saxophoniste norvégien, qui a beaucoup travaillé avec ECM. Et là, on va l'entendre avec Keith Jarrett, Paul Danielson à la basse et John Christensen au drum dans un morceau qui s'appelle Belonging.

On va continuer à écouter Yann Karbarek dans un morceau. Il a joué aussi avec Egberto Gismonti, qui est un guitariste brésilien, et Charlie Haden, qui est un bassiste américain. Donc on va l'écouter dans un morceau qui s'appelle Veillenne.

Alors après, Egberto Gismonti à la guitare et Yann Karbarek au saxophone et Charlie Haden à la basse, on va terminer avec le Yann Karbarek Group, avec Eberhard Weber à la basse, John Christensen à la batterie, et toujours Yann Karbarek au saxophone, dans un morceau qui s'appelle « Wires ».

Vous êtes toujours sur Radio Grille Ouverte 88.2 et il y a François qui a la technique qui se tire les cheveux parce qu'il n'aime pas le jazz. Il n'aime pas ce Yann Karbarek, en clair. On va lui passer un morceau d'un Suédois maintenant qui s'appelle EST dans un morceau qui s'appelle Seven Days of Falling et c'est Believe, Believe, Below.

Après ce détour en Suède, nous allons aller en Norvège écouter un trompettiste qui s'appelle Nils Peter Molvær dans un morceau qui s'appelle « Kmer ».

Alors après tous ces hommes, nous allons finir avec deux femmes, une norvégienne qui est saxophoniste, qui s'appelle Mette Henriette, et une suédoise qui s'appelle Lisa Ekdahl, qui chante et qui joue du piano aussi. Alors la première, c'est Mette Henriette. Elle va jouer un morceau qui s'appelle Across.

Et nous allons finir avec Lisa Ekdahl, qui est une chanteuse suédoise, qui a une voix très fine, très pointue. On va l'écouter dans un morceau qui s'appelle Open the Door.

C'est Elisa Ekdahl, une Suédoise qui chante Open Door et pas Open the Door, comme j'ai pu le dire précédemment. Je vous retrouverai dans 15 jours pour une autre émission de Jazz dans mon jardin.

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1: Les eaux ont commencé à monter, formant un petit lac qui n'arrêtera pas de s'étendre jusqu'à ce que le village soit englouti par 160 mètres de fond. L'exode a commencé au cri des enfants insouciants qui voient dans cette aventure une source d'animation.

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1: Du vendredi 4 au dimanche 6 septembre, l'association Rabelais et compagnie présente la seconde édition du festival Extravagance à Saint-Jean-du-Gard. Avec 15 événements, 36 invités, dont 26 artistes et 10 petites maisons d'édition, ils sont fiers de proposer un festival qui fait bouger les lignes avec une programmation foisonnante, originale, contemporaine et de bonne tenue, avec des attentions particulières vis-à-vis des jeunes et des enfants. Extravagance sera de nouveau l'occasion de rencontrer et de soutenir la petite édition. 10 maisons, dont 4 artistes typographes et graveurs, seront présents pour vous présenter leur passion. 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On peut également souligner la venue de Nicolas Lambert pour la projection de son film Elf, la pompe Afrique, et la présentation de sa pièce France Empire. Programmation complète à découvrir sur le site festivalextravagance.fr. 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
1: Bonjour à toutes et à tous, vous êtes à l'écoute de Radio Grille Ouverte 88.2 et voici notre agenda. Cette semaine, ce jeudi 3 septembre, l'association Boucan propose son groupe de parole à destination des personnes victimes d'inceste ou de pédocriminalité, c'est dans les locaux de Reseda à Alès. Un temps régulier pour prendre soin de soi, s'approprier et analyser son histoire au sein d'un collectif qui évolue. Ce groupe de parole a lieu tous les mois jusqu'à l'été prochain. Il est gratuit, confidentiel et anonyme. Les séances sont animées par des personnes concernées, fondatrices de l'association, et elles garantissent un cadre sécurisant. Pas besoin de réserver, chaque personne vient quand elle veut, quand elle peut, et il est possible de solliciter un entretien préalable. Le groupe de parole à destination des victimes d'inceste ou de pédocriminalité est proposé par l'association Boucan, c'est ce jeudi 3 septembre, à partir de 18h jusqu'à 20h, dans les locaux de Reseda, à Alès. Ce week-end, de vendredi 4 à dimanche 6 septembre, l'association Rabelais Echo présente la seconde édition du festival Extravagance à Saint-Jean-du-Gard. Avec 15 événements, 36 invités, dont 26 artistes et 10 petites maisons d'édition, ils sont fiers de proposer un festival qui fait bouger les lignes avec une programmation foisonnante, originale, contemporaine et en bonne tenue, avec des attentions particulières vis-à-vis des jeunes et des enfants. Extravagance sera de nouveau l'occasion de rencontrer et de soutenir la petite édition. 10 maisons, dont 4 artistes typographes et graveurs seront présents pour vous présenter leur passion. Extravagance, c'est aussi un festival qui célèbre le village où il prend place, Saint-Jean-du-Gard. À noter dans la programmation, le concert du groupe Bakir, de la fusion électro-orientale à la salle Polan, le vendredi à 20h30. Et on peut également souligner la venue de Nicolas Lambert pour la projection de son film Elf, la pompe Afrique, et la présentation de sa pièce France Empire. Programmation complète à découvrir sur le site festivalextravagance.fr. L'association Rabelais & Co. présente la seconde édition du festival Extravagance. Ça a lieu à partir de ce vendredi jusqu'à dimanche à Saint-Jean-du-Gard. Autre info, samedi 5 septembre. Ce samedi, le cratère présente Culbuto par la compagnie Mauvais Coton et vous invite à passer une après-midi sur le site du cratère à La Prairie. En ce début du mois de septembre, venez en famille ou entre amis pour visiter le forum des associations. Achetez vos places pour toute la saison 2026-2027, mais aussi pour assister au spectacle de cirque acrobatique Culbuto. Toute la journée, des équipes du cratère seront présentes au forum des assos comme sur place au cratère à La Prairie. Pour vous renseigner sur la programmation, répondre à vos questions pratiques sur ce nouveau lieu ou tout simplement pour le bonheur de se rencontrer et d'échanger. La compagnie Mauvais Coton jouera son spectacle Culbuto gratuitement à 14h30 et à 17h30. Et retrouvez également sur place une initiation au cirque avec le salto à 16h. Le cratère présente Culbuto par la compagnie Mauvais Coton et vous invite à passer une après-midi sur le site du cratère à La Prairie. C'est ce samedi de 9h à 18h. Autre info, toujours samedi 5 septembre, la médiathèque de Salindres vous invite à participer à son club de lecture. Partager des coups de cœur de lecture, échanger des avis sur des auteurs, découvrir et faire découvrir des livres tout en passant un moment convivial. Le club de lecture est animé à tour de rôle par l'un des participants volontaires. La médiathèque de Salindres vous invite à participer à son club de lecture. Ça a lieu samedi de 9h à midi à Salindres. Également ce samedi, l'association Alès 1901 vous convie au forum des assos d'Alès Agglomération. Venez découvrir et partager avec les associations du territoire et trouver une activité auquel participer durant la saison 2026-2027. Ouverture à partir de 10h jusqu'à 17h, c'est sur le parking supérieur couvert de l'avenue Carnot. L'association Alès 1901 vous convie au forum des assos d'Alès Aglo. C'est ce samedi de 10h à 17h sur le parking supérieur sur l'avenue Carnot à Alès. Toujours samedi, le Sistacrou arrive pour sa première édition en Cévennes du cabaret rocambolesque, une soirée de soutien à la Palestine. Au programme, à partir de 14h, retrouvez des performances artistiques, un atelier Fais ton affiche et des stands avec l'association Le Boucan, l'AFPS et des Fripes. Dès 17h, une lecture à quatre voix de J'ai quitté Gaza, mais Gaza ne m'a pas quitté, suivi d'une intervention de l'AFPS pour faire un point sur la situation de la Palestine. À 19h, un cabaret queer surprise. Et à partir de 21h, les concerts avec Les Trucs en Truck et le DJ Fake ID. Tous les bénéfices seront reversés à l'AFPS pour le maintien d'une école à Gaza. Restauration et bar prévus sur place. L'entrée est libre ou au dé. La journée de soutien à la Palestine avec le cabaret rocambolesque des Sistas Crew a lieu ce samedi 5 septembre à partir de 14h à la Frénétique à la Grand Combe. 17h passées de quelques minutes tout de suite, c'est au cœur de l'été. Une émission consacrée au festival Extravagance qui a lieu ce week-end à Saint-Jean-du-Gard.

0: Au cœur de l'été, une émission de Radio Grille Ouverte conduite d'une main experte par l'ami Jérémy Adrian à la console technique animée par Yves Defago. Eh bien, nous allons parler justement d'une manifestation qui sort des classiques rendez-vous des mois de juillet et août pour s'installer dans la première semaine de septembre, ce qui est plutôt malin de leur part. Leur part, eh bien, eux, ce sont les organisateurs du festival Extravagance qui va se tenir à Saint-Jean-du-Gard du 4 au 6 septembre. Il s'agit de la deuxième édition pilotée par l'association Rabelais & Co. ou Eco. Je vais le savoir tout de suite, s'il faut le dire à l'anglaise ou à la française, car l'une des deux organisatrices principales de cette association, Cyril Dupré-Gazave, est dans le studio de Radio Grille Ouverte. Bonjour Cyril.
1: Bonjour, merci. Bienvenue. De m'accueillir.
0: Alors... dois-je dire Rabelais & Co ou Rabelais Eco ?
1: & Co.
0: & Co, donc à l'anglaise. Vous l'affirmez, c'est la raison, pourquoi cette raison de cet anglicisme ? Rabelais n'est pas un auteur anglais, que je sache.
1: C'est un peu un hasard, c'est un peu pour être dans l'esprit du temps, mais c'est vrai que ça aurait pu être Rabelais Eco, mais le fait est que... C'était pas mal d'ailleurs, Rabelais Eco.
0: Ça donne un peu d'écho, effectivement.
1: Il y avait un jeu de mots. Et pourquoi Rabelais ? Parce qu'avec Rabelais, on peut tout se permettre.
0: D'accord.
1: Rabelais, c'est la liberté de ton, c'est la liberté de penser, c'est l'ingéniosité, c'est etc., etc. Rabelais, c'est...
0: Alors, cette association s'inscrit dans un certain état d'esprit, celui de tout se permettre, puisque je vois la note d'intention de cette deuxième édition du festival Extravagance. Lâchez tout, allez au-delà, extravaguer. Ça pourrait presque être un mot d'ordre, non pas de André Breton, mais de Rabelais.
1: Ça pourrait être aussi un mot d'ordre de Rabelais. C'est la promesse du festival. Lâchez tout. Aller au-delà, extravaguer, une citation de Victor Hugo qui a été très reprise par les surréalistes, notamment Annie Lebrun.
0: Et donc, dont il sera question dans cette édition.
1: Absolument. Et donc, du coup, on en a tiré le nom Extravagance, avec un S. Extravaguer, ça veut dire aller, errer, étymologiquement, ça veut dire errer au-delà. Non pas en dehors, mais au-delà, c'est-à-dire élargir les frontières, étendre l'espace. Et une des intentions de l'association et du festival, le festival Extravagance, c'est justement d'élargir le champ de perception de la culture qu'on peut avoir dans des petits villages ruraux. Parce qu'un des constats que j'ai fait en arrivant ici, je suis parisienne, j'adore la culture. Pour moi, la culture, c'est l'ouverture, c'est la rencontre, c'est la connaissance, c'est le plaisir. La culture, c'est à mon sens un pilier très très important. Et je constate que certaines choses, certains types de spectacles ne vont pas, ne sont pas représentés ou moins représentés dans ce terme à la mode, là, qu'on nomme la ruralité. Mmh. Et donc, partant de mon expérience et de mes connaissances de parisienne, j'ai cherché à faire découvrir d'autres types de pratiques artistiques.
0: De propositions artistiques et culturelles. Oui, c'est un festival qui a de l'ambition, votre festival, parce que parler tout à la fois d'Annie Lebrun, ou peut-être de Nicolas Lambert, qui est plus connu dans la région, mais notamment de performances, de Buteau, notamment. Bon, bien sûr, mais moi je trouve que je suis tout à fait d'accord avec vous, Cyril Dupré-Gazave, il faut proposer effectivement ce type d'événement artistique. Mais quand même, quel a été le résultat de la première édition l'an dernier, donc en 2025, comment le public a-t-il accueilli, qu'il soit le public Saint-Janet, le public Sevenol, votre première extravagance ?
1: Donc le public, premièrement je veux préciser qu'on est volontairement juste après les vacances. On cherche à toucher la population locale et plus loin, parce qu'il y a des gens qui viennent de Montpellier, de Nîmes, etc. Ben, le public était au rendez-vous, puisqu'on a fait salle comble. On a même reprogrammé pendant le festival certains spectacles qui étaient dans des petites salles. Le public était très content, a souhaité que le festival se reconduise. Pour ma part et de la part des artistes, alors les artistes aussi très contents de rencontrer leur public. Certains m'ont dit, quand je participe au festival Extravagance, je comprends pourquoi, je sais pourquoi je suis artiste, je retrouve les racines de mon souhait. Et faut savoir qu'on organise des échanges, donc il y a des échanges entre le public et les artistes. Il y a une qualité d'écoute qui est extraordinaire. Moi, venant de Paris, où je voyais un public blasé, regardant son téléphone, bougeant, etc. Là, il y a une qualité d'écoute extraordinaire. Et donc, aussi bien le public que les artistes ont été très contents et ont souhaité la reconduction du festival.
0: Cyril Dupré-Gaza, vous venez de le dire, vous venez de Paris, vous êtes installé donc depuis peu, si je comprends bien, dans la région. Mais pourquoi avez-vous eu l'idée de vous présenter, de vous lancer dans cette aventure qu'est de monter un festival ? Parce que quand même, il faut des bénévoles, il faut une équipe, des moyens techniques, financiers.
1: Eh ben écoutez, c'est une sacrée aventure parce que je viens pas de ce milieu.
0: De quel milieu ? Quelle était votre profession ?
1: Je suis sociologue.
0: Ouais.
1: Et j'ai souhaité m'inscrire dans une communauté qui m'accueillait. Et j'avais envie d'apporter quelque chose à cette communauté. Et donc. J'ai pensé faire un festival au départ.
0: Une forme de remerciement ?
1: Ouais, une forme de cadeau, de remerciement. Et j'ai soumis ma proposition à Hélène Gallo, qui était à l'époque adjointe à la culture, qui m'a encouragée à le faire. Ensuite, le maire, qui m'a encouragée à le faire et prête, mais comme il le fait pour toutes les associations, tous ses locaux et son matériel pendant tout le week-end. Ensuite, je me suis dit, on ne part pas de rien. Donc, j'ai pris des missions de sociologie pour doter l'association de moyens,
0: d'accord,
1: pour qu'elle puisse démarrer. Et voilà. Voilà comment... Et puis, j'ai appris en faisant. Et ça a été un peu équilibriste, mais ça s'est bien passé.
0: Alors, c'est pour quel public ce festival ?
1: C'est pour tout le monde.
0: C'est pour tout le monde.
1: Alors, c'est pour tout le monde.
0: Non, parce qu'il y a quand même des ambitions intellectuelles très nettes. On va parler d'Annie Lebrun, on va parler de colonisation et de décolonisation avec Nicolas Lambert. Il y a des expositions avec des performeuses.
1: Ouais.
0: Donc, c'est quand même un public. Il me semble que ce sont des intentions qui vous mettez la barre assez haut.
1: Je mets la barre haut.
0: Volontairement.
1: Confiance dans le public et je pense qu'il n'y a rien à s'interdire vis-à-vis d'un public. L'ouverture, elle est pour tout le monde, quoi. La connaissance, etc., elle est pour tout le monde. Il ne faut surtout pas rabaisser le niveau. Je trouve qu'il faut toujours élever le niveau. Et avec des intentions particulières. Donc, je vise tout le monde. La programmation est conçue en fonction de cibles. Donc, j'ai des intentions particulières, notamment...
0: Vous êtes plusieurs à programmer, proposer
1: seule.
0: La programmation. Vous êtes toute seule.
1: C'est moi qui programme.
0: C'est vous la programmatrice,
1: ouais.
0: Directrice artistique.
1: Oui, je suis la programmatrice, directrice artistique. Donc, avec des intentions particulières vis-à-vis des jeunes, parce que j'ai souvent... On me disait toujours à Saint-Jean-du-Gard, les jeunes ne viennent pas, les jeunes ne sont pas là, etc. Et je le constatais, effectivement, que dans beaucoup de festivals... On voit de Saint-Jean-du-Gard, je fais exception du Boulégan, mais le Boulégan fait venir du monde de très très très loin, donc c'est pas exactement, on n'est pas exactement dans la même chose. Et j'allais à Itinérance, j'allais au Nocturne de la Salle, j'allais chez Félix, et je me disais, il y a des jeunes, quoi, il faut les faire venir. Et donc, on a une soirée d'ouverture qui est extrêmement contemporaine et qui cible, pas uniquement, mais plus particulièrement les jeunes.
0: Alors, avant d'entrer en détail dans cette programmation des 4 jours du festival, 3 jours, pardon, du festival Extravagance, les 4, 5 et 6 septembre, je vous propose que l'on écoute le teaser de votre édition.

0: Voilà, donc c'est le bref teaser en musique d'un groupe qui d'ailleurs, Cyril Dupré-Casab, sera présent à Saint-Jean-du-Gard pendant le festival d'extravagance. Le groupe Bakir.
1: Il s'agit du groupe Bakir qui sera en concert le premier soir, Bakir Marseille. C'est un groupe qui est en pleine expansion, qui a sorti son premier EP, qui tourne pas mal. C'est un trio de Marocains, franco-marocains, des Marocains migrants. Donc c'est un groupe fusion électro Maghreb Moyen-Orient avec des instruments traditionnels. Et je veux dire aussi que je remercie Swati, une jeune étudiante en cinéma qui a réalisé la partie visuelle du et musicale d'ailleurs, qui a conçu le teaser, parce que chaque année on confie le teaser à une nouvelle personne et le teaser est diffusé sur le réseau Cineco, notre partenaire, donc toute la région.
0: Alors, le concert de Bakir sera précédé d'une ouverture en fanfare, une grande soirée de lancement, avec notamment une exposition d'installations contemporaines de deux plasticiennes, Margot Comte-Merger et Madeleine Schott.
1: Alors, donc, une installation qui se nomme « Vénus Tour » de Madeleine, comme vous l'avez dit, qui est constituée de 4 tableaux autour de la figure tutélaire de Vénus. Chaque tableau ou chaque espace invite le public à s'impliquer physiquement, par exemple s'asseoir sur une balançoire. Et les éléments sonores, les broderies, sont des indices ou faits d'humour et d'autodérision qui illustrent des questions, les questions écologiques et féministes. Et l'autre, ce sont des paysages 1 et 2, deux reliefs en silicone suspendu, pensés comme des paysages de forêt en métamorphose, qui font écho aux métamorphoses d'Ovid et qui sont de Margot Comte-Merger. Et ce sera suivi d'une performance conduite par Madly et Furiosa autour de Vénus Tour.
0: Ça, alors, c'est... Furiosa est en l'occurrence une DJ, chanteuse et compositrice.
1: Oui. Et actrice, etc. Un peu comme dans la tendance aujourd'hui, tous les artistes sont multi...
0: Interdisciplinaires.
1: Oui, ils sont interdisciplinaires.
0: Alors, signalons quand même que Margot Comte-Mercier est plasticienne, sculptrice, également autrice, et qu'elle a exposé dans des villes comme Lisbonne, Paris, Berlin, Madrid, Copenhague.
1: Oui.
0: Et à Saint-Jean-du-Gard.
1: Elle est représentée par des galeries, oui.
0: Et donc, la première journée se conclura par ce concert de Bakir, dans la salle Le Polan, parce que vous investissez plusieurs lieux à Saint-Jean-du-Gard, le marché couvert, la salle Polan, l'amphithéâtre, et bien sûr également Maison Rouge, avec qui vous avez un partenariat dont on va reparler dans quelques instants, et la salle Stevenson. J'aimerais quand même, avec vous, Cyril Dupré-Casab, que l'on précise une chose. Vous avez souhaité donc inscrire ce festival avec une certaine tenue intellectuelle, mais également politique. Mais parce que l'art est politique, ce n'est pas vous qui allez me contredire, je pense, sur cette question, mais vous ne voulez pas être un festival militant.
1: Non, nous ne sommes pas un festival militant, mais chaque année, on met à l'honneur ou... En évidence, un thème. La première année, c'était les petites maisons d'édition qui font un vrai travail de militants. Et ça, c'était face à ce qu'on appelle le tout Bolloré. D'ailleurs, cet espace petit éditeur, il a fait la joie du public. Donc, l'équipe a décidé de le renouveler. Donc, il y aura de nouveau un espace petit éditeur enrichi de nouvelles maisons.
0: Vous pouvez nous donner quelques titres de maisons d'édition?
1: Silo, le collectif Silo de Canet Claret, qui fait un gros travail de typographie. Théo a fait une expo, pas de typographie, mais une expo.
0: Il a exposé tout récemment à la médiathèque d'Alès.
1: On a les éditions Venues d'ailleurs, qui sont au-dessus de Nîmes, qui sont des éditions qui se consacrent surréalisme, surréalité, symbolisme, métaphysique, etc., qu'on ne voit très peu. Quand je les ai rencontrés, ils m'ont dit on est étonnés de voir quelqu'un qui fait appel à nous dans la région parce qu'ils sont plutôt représentés à Paris. Donc ça, c'est des livres objets, etc. On a, dans un autre style, les éditions Monteil, à côté du Vigan, l'atelier dans la forêt. Donc ça, c'est un travail de typographie et de sérigraphie. On a l'Anse Libre qui remet en lice des vieux textes occitans. On a Edith Despavay, une plasticienne qu'on a connue et qui était déjà là l'année dernière, qui est de Saint-Hippolyte. Qu'est-ce qu'on a encore ? On a la nouvelle maison d'édition d'Alès, rue Oblique, créée par Cyril Antoine de l'Impossible, avec d'autres amis.
0: D'accord.
1: Et qui nous fera d'ailleurs l'honneur, en plus d'être présent, d'une conférence le dimanche après-midi.
0: Bon, ben merci de toutes ces présentations et puis de nous parler de Rue Oblique. Effectivement, nous allons nous y intéresser parce que la librairie L'Impossible est toujours la bienvenue ici à Radio Grille Ouverte, bien entendu. Je vous propose, avant de poursuivre dans le programme du Festival d'Extravagance, que l'on fasse une pause musicale avec le groupe Bakir, justement, et le morceau que nous avons choisi, c'est Moudja, je ne suis pas sûr de le prononcer correctement. Bakir, Moudja. Oui.
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0: Le groupe Bakir, donc, qui sera le vendredi 4 septembre à l'ouverture du festival Extravagance à la salle Paulhan. On parlait il y a quelques instants avec Cyril Dupré-Gazave du festival qui n'est pas un festival militant, mais qui ne s'intéresse pas de parler politique, précisément notamment sur les questions de colonisation, de post-colonisation et de décolonisation, et de la France en particulier. Et pour cela, vous avez invité un comédien célèbre, Nicolas Lambert.
1: Oui. Alors, pourquoi ce titre ? Pourquoi ce sujet ? Alors, bon, l'idée, c'est d'introduire des petites graines, de semer des petites graines.
0: De réflexion.
1: Ouais, ouais. Alors, on est, comme on le sait, dans une terre très prisée du Front National. Le Front National a fait du migrant le grand responsable de beaucoup de maux, du chômage, de l'insécurité, du grand remplacement, etc., etc. Mais avant de parler d'émigration, il faut parler de colonisation. Et c'est pour ça, cette année, on a choisi la question de la colonisation, post-colonisation, qui est notamment illustrée par Nicolas Lambert. Nicolas Lambert, effectivement, c'est un artiste qui a un rayonnement national, je dis Nicolas Lambert, de la compagnie Un Pas de Côté, donc il a un rayonnement national. Moi, personnellement, je l'ai connu à... J'ai vu son spectacle France Empire à Avignon. France Empire, c'est un peu... Une pièce qui pose le cadre du comportement, de la politique, de ce qu'a été l'Empire français à la sortie de la Seconde Guerre et comment s'est opéré le...
0: Empire
1: colonial français à la sortie de la Seconde Guerre et comment s'est opéré ce démantèlement et ce qu'on doit à ces populations que souvent on maltraite une fois qu'elles sont chez nous.
0: Alors, précisément, Nicolas Lambert, interrogé à Avignon par un confrère, répond sur cette question des étrangers. Qui est étranger en France ? Nicolas Lambert.
2: Dans le quartier populaire dans lequel on est, on voit bien, il y a un tiers de population de ce que l'extrême droite appelle la bonne souche et deux tiers qui viennent de tas de pays ou de tas de régions du globe différentes qui faisaient partie de cet empire. C'est pas des gens qui sont venus d'un seul coup il y a 15 jours pour nous grand remplacer. C'est des gens qu'on est allé chercher pendant des décennies, des siècles et avec qui on a tissé énormément de liens. Et depuis que plein de ces pays ont demandé leur indépendance, ben, on dit non, c'est des étrangers maintenant. Et leurs enfants sont toujours étrangers. Et ils seront toujours étrangers parce qu'ils ne sont pas assez intégrés. Ça veut dire quoi, intégrés ? Ça veut dire qu'avant, ils étaient intégrés à autre chose et ils sont toujours intégrés dans autre chose. Ah bon, on ne peut pas être les deux ? Moi, par exemple, je suis Saint-Quentinois et puis un peu Toulonnais. Ah ben non. Mais moi je suis un peu parisien et un peu savoyard. Oui, ça c'est bien. Mais alors on peut pas être aussi un petit peu de Yaoundé, un petit peu de Paris. Non, là, il faut qu'ils arrêtent d'être intégrés à Yaoundé. Il faut arrêter d'être intégrés. Il faut être désintégré. Ah bon ? Et il faut aussi enlever l'intégration précédente. Il faut tout. C'est très étrange. C'est très étrange.
0: C'est très étrange. Les étrangers sont étranges. Je crois que c'était les Doors qui chantaient ça. Puis Strangers are strange. Nicolas Lambert sera à la salle Stevenson le samedi 5 septembre pour présenter donc ce France Empire. France Empire, en fait, succède. On avait connu Nicolas Lambert à travers l'affaire Elf Aquitaine, auquel il s'est intéressé pendant plusieurs années. Et vous diffuserez précisément le lendemain, le dimanche, son film Dimanche après-midi, Pompe Afrique.
1: Bah, Pompe Afrique, d'une certaine manière, c'est l'illustration des liens que conserve la France et de la façon dont elle profite des richesses des pays anciennement colonisés. Donc cette histoire n'est pas terminée et France Afrique l'illustre, puisqu'effectivement, c'est toute la question du pétrole.
0: Les relations de ce que l'on a appelé la France-Afrique.
1: Voilà.
0: Je vous propose que l'on écoute là encore Nicolas Lambert à travers un extrait justement du film qu'il a tiré de Pompe Afrique, puisque ça a été un film, un roman, une pièce de théâtre. Et là, c'est en l'occurrence, c'est un extrait du film Elf, donc consacré à l'affaire Elf Aquitaine.
3: Monsieur Alfred Sirvin, s'il vous plaît. Approchez-vous, monsieur. Monsieur Alfred Sirvin, vous êtes né le 6 janvier 1927 à Toulouse. Engagé dans la résistance gaulliste à moins de 20 ans, puis dans le bataillon français de Corée en 1951, vous avez été blessé et cité 4 fois à l'ordre du mérite. Alors le tribunal a lu également qu'à votre retour, vous reprenez des études de droit, vous vous portez candidat à l'école de la magistrature.
4: Et oui, mais j'en ai pas donné de suite, monsieur le président.
3: C'est plutôt la magistrature qui semble n'avoir pas donné suite, monsieur Sirvin. Vous abordez alors une longue carrière dans la gestion du personnel chez Mobil, puis chez Moulinex. Vous avez été ensuite l'adjoint de Serge Turuc, chez Rhône-Poulenc, où vous rencontrez M. Loïc Le Floch-Prigent. Vous contribuez d'ailleurs en 1989 à sa nomination à la tête de la SNEA, Société Nationale Elf Aquitaine, dans laquelle celui-ci vous nommera, dès son arrivée, directeur des affaires générales d'Elf. Alors, y a-t-il une erreur, monsieur, simplement? Il semblerait au tribunal que vous ayez perçu des revenus de l'ENA en 1987,
4: et... Alors là, je rêve!
3: Bien, merci, monsieur Sirvin. Vous pouvez vous rasseoir, monsieur. Madame, messieurs, vous êtes donc 37 prévenus à devoir répondre de nombreux chefs de poursuite au titre de l'enrichissement personnel, notamment de détournement de biens sociaux, abus de biens sociaux, recel et recels aggravés.
0: Voilà, piqûre de rappel de ce que fut l'affaire Elf, à part Nicolas Lambert, qui sera donc présent le samedi 5 septembre avec France Empire à 20h30 à la salle Stevenson, et le lendemain avec la présentation du film Pompe Afrique, toujours dans la même salle Stevenson, à 16h. Il y a une personne, une grande intellectuelle, une poétesse que vous avez souhaité mettre en exergue cette année, Annie Lebrun. Alors, on l'a dit que c'était la dernière des surréalistes au moment de son décès en 2024. C'est vrai qu'elle avait rencontré André Breton, dont vous reprenez en quelque sorte la formule « lâchez tout ». Et elle avait participé donc, au mouvement surréaliste. C'est quelqu'un qui s'est beaucoup attaché aux enjeux politiques, mais également aux enjeux artistiques, en faisant la liaison entre art, culture et politique. Et là, vous avez souhaité, donc, avec une pièce, en l'occurrence, je crois, changer la vie ou le plus difficile à imaginer. C'est ce texte-là qui sera présenté le samedi 5 septembre à 14h. J'aimerais, Cyril Dupré-Gazave, que vous nous présentiez la personnalité d'Annie Lebrun, que vous avez peut-être connue quand vous étiez sur Paris.
1: Non, je l'ai croisé, je l'ai entendu, mais je ne l'ai malheureusement pas connu. J'avais l'intention de la faire venir au festival, j'avais l'ambition de la faire venir au festival. Malheureusement, elle nous a quittés l'année dernière, aux 100 ans du manifeste du surréalisme.
0: Du premier manifeste du surréalisme.
1: Pour moi, Annie Lebrun, c'est certes une poétesse, mais c'est avant tout une libre penseuse qui se fie... des conventions, des modes, du politiquement correct, qui notamment s'est illustré très tôt dans une émission de Bernard Pivot. C'est là où on la découvre très jeune face à Gisèle Halimi et qui dit qu'elle ne se reconnaît pas dans le mouvement féministe, qu'elle ne veut pas établir de combat entre les hommes et les femmes. Donc moi, ce que à travers
0: ce qui lui a été reproché.
1: Ah oui, oui. Oui, elle a beaucoup été blacklistée, Annie Lebrun. Donc Annie Lebrun, pour moi, c'est une libre penseuse. Elle a dit, elle a dit...

0: qui effectivement ambitionne de changer le monde et qui était très proche des surréalistes, des lettristes, d'autres mouvements de l'époque. Et c'est cette partie-là que ce spectacle va illustrer, la partie mouvement de pensée révolutionnaire.
1: Bon, ben ça sera l'occasion de découvrir par peut-être pas mal de jeunes gens, justement, la pensée et la personnalité d'Annie Lebrun, qui quand même n'était pas une personne peut-être très facile à rejoindre, mais qui a fait effectivement de ses textes vraiment une critique impitoyable des enjeux politiques et comment nous, encore une fois, proposant une émancipation par rapport au monde marchand dans lequel nous évoluons. Et il y a un certain nombre d'ouvrages que l'on peut se proposer justement de retrouver, je suppose, à la librairie donc L'Impossible, qui sera présente là aussi au marché couvert pour cette conférence dont vous nous parliez, qui s'appelle la présentation du prix sans nom. Nous voulons tuer les prix littéraires. Bon, il y a encore du boulot hein, de ce côté-là. Voilà, on a fait un tour d'horizon avec vous, Cyril Dupré-Gazave, sur ce festival Extravagance. Mais il faut signaler qu'au-delà de ce que nous avons parlé maintenant, il y a quand même 15 manifestations sur l'ensemble des 3 jours. Vous avez 15 spectacles, 4 ateliers, 2 expositions, me disiez-vous en préparant cette émission. Donc il y a encore bien d'autres choses à découvrir pendant 3 jours. Oui.
0: Oui, je voudrais quand même mettre l'accent sur deux... Bon, on peut évidemment pas parler de tous les spectacles, mais je voudrais quand même citer 2 moments importants.
1: Je vous en prie.
0: Le dimanche à 14h dans les jardins de Maison Rouge, Izanami Hadji, c'est une performance buto noise. Le buto, c'est une danse théâtrale japonaise d'avant-garde qui est née post-Hiroshima et Nagasaki, qui met un peu, qui théâtralise les souffrances du corps et de l'époque, du progrès, etc. Et donc, ça, c'est une proposition très contemporaine. Et pourquoi Hadji ? Parce que Hadji, c'est la honte, et que je leur ai demandé de s'inspirer de la légende de la vieille morte, à qui on avait demandé, parce qu'elle était enceinte sans se connaître le père, on lui avait demandé de porter la pierre de la honte. Ça, c'est une chose.
1: Vous faisiez rejoindre les légendes sévenoles et le buto japonais.
0: Ouais.
1: Pas mal.
0: Autre chose, le spectacle de clôture, qui s'appelle « Pour que le jour se lève », c'est un dispositif théâtral avec un violoniste, une soprano, un comédien récitant des vidéos du théâtre et qui parle de l'éternelle beauté, la force de la beauté face à l'éternel retour de la violence, la guerre, ce qui est d'actualité.
1: Merci Cyril Dupré-Gazave pour être venu nous présenter rapidement, toujours trop rapidement, mais quand même sur Radio Grille Ouverte, on laisse un peu de temps justement pour présenter les manifestations comme le Festival Extravagance qui, je le répète, dans la 2e édition sera du 4 au 6 septembre à Saint-Jean-du-Gard. Alors un mot quand même sur les tarifs, tout est gratuit ?
0: Non, pas non. Gratuit.
1: Ah bon.
0: Tout est à prix libre et conscient.
1: Libre et responsable.
0: Nous... Et je vous l'ai dit, je veux que ça s'adresse à tout le monde. Donc je veux que ceux qui ont peu de moyens puissent venir. Mais en contrepartie, j'espère, ça c'est tout le défi, que ceux qui ont plus de moyens sont conscients de la qualité des spectacles qu'on présente. Parce que quand on va voir un spectacle de Bakir, un concert de Bakir au Festival de l'Étonneteau, ou quand on va voir Nicolas Lambert à Avignon, ça a un certain prix. Et donc j'espère que les choses s'équilibreront de façon à ce que le festival puisse durer.
1: Je vous le souhaite. Radio Grille Ouverte, d'ailleurs également, Jérémy qui a assuré la réalisation de cette émission, est tout à fait d'accord pour cette... Je vous souhaitais fortement. Et Bakir, ben après, vous en parlez il y a 2 minutes. Et bien maintenant, on conclut avec précisément un morceau de Bakir. Et là aussi, ils associent l'art et la politique, puisqu'il est question de Palestine et de Gaza en particulier. Ouais. Merci Cyril Dupré-Gazave d'être venu nous rejoindre pour Au cœur de l'été. Bel été à vous, belle fin d'été surtout.
0: Merci à vous, au revoir.

Du lundi 7 au samedi 12 septembre, la compagnie Les Lendemains organise la seconde convention internationale de trapèze volant à Champclauson. Pendant une semaine, professionnels et pratiquants et pratiquantes avancées se retrouvent pour partager leurs pratiques, échanger leur savoir-faire et faire vivre une discipline spectaculaire née en France il y a plus de 160 ans. Mais la convention ne s'adresse pas uniquement aux artistes. Tout au long de la semaine, le public est invité à découvrir gratuitement les coulisses du trapèze volant, à observer les entraînements, rencontrer les artistes et assister chaque soir à un rendez-vous ouvert à toutes et tous. Une occasion rare de pénétrer dans un univers habituellement réservé aux professionnels. Programme complet à retrouver sur le site de la Berline. La compagnie Les Lendemains organise la seconde convention internationale de trapèze volant du lundi 7 au samedi 12 septembre à Champclauson.

0: 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Il est 18h.
1: Bonjour à toutes et à tous, vous êtes à l'écoute de Radio Grille Ouverte 88.2 et voici notre agenda. Cette semaine, ce jeudi 3 septembre, l'association Boucan propose son groupe de parole à destination des personnes victimes d'inceste ou de pédocriminalité, c'est dans les locaux de Reseda à Alès. Un temps régulier pour prendre soin de soi, s'approprier et analyser son histoire au sein d'un collectif qui évolue. Ce groupe de parole a lieu tous les mois jusqu'à l'été prochain. Il est gratuit, confidentiel et anonyme. Les séances sont animées par des personnes concernées, fondatrices de l'association, et elles garantissent un cadre sécurisant. Pas besoin de réserver, chaque personne vient quand elle veut, quand elle peut, et il est possible de solliciter un entretien préalable. Le groupe de parole à destination des victimes d'inceste ou de pédocriminalité est proposé par l'association Boucan, c'est ce jeudi 3 septembre, à partir de 18h jusqu'à 20h, dans les locaux de Reseda, à Alès. Ce week-end, de vendredi 4 à dimanche 6 septembre, l'association Rabelais Echo présente la seconde édition du festival Extravagance à Saint-Jean-du-Gard. Avec 15 événements, 36 invités, dont 26 artistes et 10 petites maisons d'édition, ils sont fiers de proposer un festival qui fait bouger les lignes avec une programmation foisonnante, originale, contemporaine et en bonne tenue, avec des attentions particulières vis-à-vis des jeunes et des enfants. Extravagance sera de nouveau l'occasion de rencontrer et de soutenir la petite édition. 10 maisons, dont 4 artistes typographes et graveurs seront présents pour vous présenter leur passion. Extravagance, c'est aussi un festival qui célèbre le village où il prend place, Saint-Jean-du-Gard. À noter dans la programmation, le concert du groupe Bakir, de la fusion électro-orientale à la salle Polan, le vendredi à 20h30, et on peut également souligner la venue de Nicolas Lambert pour la projection de son film Elf, la pompe Afrique, et la présentation de sa pièce France Empire. Programmation complète à découvrir sur le site festivalextravagance.fr. L'association Rabelais & Co. présente la seconde édition du festival Extravagance. Ça a lieu à partir de ce vendredi jusqu'à dimanche à Saint-Jean-du-Gard. Autre info, samedi 5 septembre. Ce samedi, le cratère présente Culbuto par la compagnie Mauvais Coton et vous invite à passer une après-midi sur le site du cratère à La Prairie. En ce début du mois de septembre, venez en famille ou entre amis pour visiter le forum des associations. Achetez vos places pour toute la saison 2026-2027, mais aussi pour assister au spectacle de cirque acrobatique Culbuto. Toute la journée, des équipes du cratère seront présentes au forum des assos, comme sur place au cratère à La Prairie. Pour vous renseigner sur la programmation, répondre à vos questions pratiques sur ce nouveau lieu ou tout simplement pour le bonheur de se rencontrer et d'échanger. La compagnie Mauvais Coton jouera son spectacle Culbuto gratuitement à 14h30 et à 17h30. Et retrouvez également sur place une initiation au cirque avec le salto à 16h. Le cratère présente Culbuto par la compagnie Mauvais Coton et vous invite à passer une après-midi sur le site du cratère à La Prairie. C'est ce samedi de 9h à 18h. Autre info, toujours samedi 5 septembre, la médiathèque de Salindres vous invite à participer à son club de lecture. Partager des coups de cœur de lecture, échanger des avis sur des auteurs, découvrir et faire découvrir des livres tout en passant un moment convivial. Le club de lecture est animé à tour de rôle par l'un des participants volontaires. La médiathèque de Salindres vous invite à participer à son club de lecture. Ça a lieu samedi de 9h à midi à Salindres. Également ce samedi, l'association Alès 1901 vous convie au forum des assos d'Alès Agglomération. Venez découvrir et partager avec les associations du territoire et trouver une activité auquel participer durant la saison 2026-2027. Ouverture à partir de 10h jusqu'à 17h, c'est sur le parking supérieur couvert de l'avenue Carnot. L'association Alès 1901 vous convie au forum des assos d'Alès Aglo. C'est ce samedi de 10h à 17h sur le parking supérieur sur l'avenue Carnot à Alès. Toujours samedi, le Sistacrou arrive pour sa première édition en Cévennes du cabaret rocambolesque, une soirée de soutien à la Palestine. Au programme, à partir de 14h, retrouvez des performances artistiques, un atelier Fais ton affiche et des stands avec l'association Le Boucan, l'AFPS et des Fripes. Dès 17h, une lecture à quatre voix de J'ai quitté Gaza, mais Gaza ne m'a pas quitté, suivi d'une intervention de l'AFPS pour faire un point sur la situation de la Palestine. À 19h, un cabaret queer surprise et à partir de 21h, les concerts avec Les Trucs en Truck et le DJ Fake ID. Tous les bénéfices seront reversés à l'AFPS pour le maintien d'une école à Gaza, restauration et bar prévus sur place, l'entrée est libre ou au dé. La journée de soutien à la Palestine avec le cabaret rocambolesque des Sistas Crew a lieu ce samedi 5 septembre à partir de 14h à la Frénétique à la Grand Combe. L'agenda c'est fini, tout de suite 40% de quota, une émission proposée par Pierre Lemarié qui concerne aujourd'hui l'artiste Charlélie Couture. On vous souhaite une bonne écoute et une bonne soirée à toutes et à tous.
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1: Vous êtes bien sur Radio Grille Ouverte 88.2. Il est 20h et comme tous les deuxièmes jeudis du mois, il est temps de retrouver 40% de quota. Et vous l'aurez entendu, en début de générique, vous avez eu droit à un morceau d'un artiste que l'on nomme Charles-Élie Couture, de son vrai nom Bertrand Charles-Élie Couture, qui est chanteur, compositeur, peintre, écrivain, graphiste et photographe. Et je vous propose donc de passer une heure en sa compagnie, en tout cas sur ses premières années musicales. Donc le premier titre qu'on a entendu est un titre qui est extrait d'un album autoproduit qui s'appelait « 12 chansons dans la sciure » qu'il a écrit et composé pour sa thèse de fin d'études. En fait, il a fait des études, il est diplômé de l'École nationale supérieure des beaux-arts et pour sa thèse de fin d'études, il choisit le thème de la polyphonie de l'esprit. Et à cette occasion, du coup, il présente des photos, des textes, des peintures et il a donc autoproduit deux premiers disques. Alors, les 12 chansons dans la sciure dont je viens de parler et dont est extrait Les Anglais en vacances, qui sera repris d'ailleurs dans un album un petit peu plus tard. Et un autre album qui s'appelle Le Pêcheur. Celui-ci sera distribué et il signera chez RCA pour la distribution de cet album-là, Le Pêcheur, et ça va attirer un petit peu les professionnels de la discipline, en tout cas de la discipline musicale, et c'est avec cet album-là qu'il va se faire un nom. Et sur cet album, Le Pêcheur, il y a un titre que j'aime beaucoup, beaucoup, beaucoup, beaucoup, beaucoup. C'est « Le Pêcheur peut se mettre en colère ».

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1: Le pêcheur peut se mettre en colère. Un morceau donc extrait de ce deuxième album, Le Pêcheur. Et Charles Ely, en fait, se définit du multisme, c'est-à-dire qu'en fait, il explore de multiples disciplines artistiques. Et pour lui, le multisme, c'est le fait d'évoquer l'idée qu'il y a une différence entre le fond et la forme, entre le comment et le pourquoi. On associe souvent l'art à une manière, alors que moi, je crois que l'art dépend beaucoup de l'intention. Et quand on a une intention, on trouve la manière de faire. Et en parlant de multisme, il est aussi multi-instrumentiste, parce que déjà, rien que sur l'album Le Pêcheur, il chante, il fait les guitares, il a l'harmonica, et il gère aussi les parties piano. Et c'est comme ça, je vous disais tout à l'heure, que les professionnels commencent à s'intéresser à lui, et notamment un certain Chris Blackwell. Alors Chris Blackwell, c'est le président du label Island. Donc un gros label où était signé notamment un certain Bob Marley à l'époque. Et Charles Ely est le premier français à signer sur ce label. Et il va avoir une année 1981 assez riche musicalement parce qu'il va sortir deux albums. Un premier album intitulé Pochette Surprise qui sortira en début d'année 81. Et c'est un disque... Ouais, c'est beaucoup plus professionnel que ce qu'il a pu faire avant, forcément, hein, avec un gros label, des moyens. Et on trouvera notamment un titre qui s'appelle La Ballade du mois d'août 75, qui est devenu un classique de Charles Ely depuis. Le fameux Les Anglais en vacances dans une version beaucoup plus propre. Mais moi, j'ai choisi de vous faire écouter le morceau Pochette Surprise qui ouvre le disque. Et avec un petit côté reggae, ben oui, c'est le label Island qui veut ça.

surprise, un morceau extrait de l'album Pochette Surprise. Vous êtes bien sur Radio Grille Ouverte 88.2. C'est l'émission 40% de quota. Vous l'aurez compris, une émission consacrée à Charlie-Lee Couture. Et je vous parlais de l'année 1981, cette année où il signe donc avec Chris Blackwell sur le label Island. Il va en profiter pour partir aux États-Unis, à New York précisément. Et c'est à New York qu'il va enregistrer l'album qui va le révéler au grand public et qui va rester d'ailleurs son plus grand succès au niveau des ventes. C'est l'album Poem Rock. Et sur cet album-là, forcément, il y a le tube interplanétaire que tout le monde connaît de Charlie-Lee Couture, le fameux morceau Comme un avion sans ailes. Alors je voulais faire un petit aparté, juste pour... Voilà, j'ai la chance d'avoir les albums de Charlie-Lee, en tout cas les premiers, je les ai en vinyle, et c'est un bijou, c'est un bel objet à chaque fois, ces albums sont des beaux objets, parce que comme il est multi-artiste, c'est lui qui signe l'artwork, c'est-à-dire en fait le design des pochettes. Et il le fait avec sa compagne de l'époque qui s'appelle Martine Dubois, qu'il avait rencontrée aux Beaux-Arts, tout simplement. Et en fait, ils font un super boulot aussi de présentation de l'objet, quoi. On revient à cet album Poem Rock. Poem Rock qui va être le succès interplanétaire de Charlie-Lee Couture, en tout cas l'album. Et il y a un morceau, alors pas super, super rigolo, faut bien l'avouer, mais c'est un morceau que j'aime beaucoup et c'est un morceau qui s'appelle « Le fauteuil en cuir, combien de temps ?»

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L'album sera certifié disque d'or dès l'année de la sortie du disque. En 1982, Charlie Lee reçoit le Bus d'acier pour l'album. En 2010, le magazine Rolling Stone, enfin l'édition française du magazine Rolling Stone, classe cet album 22e meilleur album rock français. Et de retour en France, c'est entre Nancy et Londres qu'il va enregistrer le 5e album de sa carrière, le 3e pour Island. C'est un album qui s'appelle « Quoi faire ?». Un album un peu c'est difficile de pouvoir d'enchaîner en fait pour lui. Par contre, chose importante en tout cas en ce qui me concerne, c'est que Charlie Lee Couture va se faire son line-up sur cet album là. On va retrouver Abraham Kos qui s'appelle en fait François Kos à la batterie. Alors vous le connaissez, si vous écoutez les Oufri Maracas, c'est le producteur et batteur percussionniste des Oufri Maracas aujourd'hui. Il y a un certain Alice Beauté à la guitare, guitariste qui va rester de nombreuses années avec Charlie Lee, mais qui va faire les trois, il va jouer avec Tiefen, il va jouer aussi avec Igelin. Il y a Jerry Lipkins au keyboard, enfin au clavier et au piano. Et ces musiciens-là vont énormément compter dans la carrière de Charlie Lee et on va les retrouver pendant un petit moment, en tout cas sur la carrière de Charlie Lee. Et voilà, donc cet album « Quoi faire ?», après la fête, c'est le blues, quoi. Et c'est un petit peu, moi, le ressenti. En tout cas, quand j'ai découvert ce disque-là, j'étais à Seminot. Et il y a quand même des perles et un titre qui est lui aussi est rentré dans le Gotha de Charlie Lee Couture, c'est un titre qui s'appelle Le menteur de métier.

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sur Radio Grille Ouverte 88.2, l'émission 40% de quota, une émission donc consacrée à Charlie-Élie Couture. On vient d'entendre le morceau « Le menteur de métier ». Et en 1983, il va se passer quand même pas mal de choses pour Charlie-Élie. Il va composer une musique de film, la musique du film « Ciao Pantin ». Un film qui, vous connaissez, je suppose, le film, sachant que c'est le seul César de Coluche. Et donc voilà, c'est un film réalisé par Claude Berry qui va être nommé 12 fois au César en 1984, dont la musique de film. Mais c'est Vladimir Cosma qui va glaner le César pour le film Le Bal. Et donc, en même temps que la sortie de la bande originale du film « Ciao Pantin », Charlie-Élie part au Canada pour voir si l'air est aussi beau là-bas, pour enregistrer « Crocodile Point », un album étrange. Un album que, au départ, très franchement, je l'ai acheté parce que je faisais la collecte. On est en 1983, musicalement, il est... La musique change un tout petit peu, on rentre quelque part dans l'ère électronique, il y a les premières batteries électroniques qui apparaissent et tout. Et d'ailleurs, cet album-là ne sera pas très très bien reçu par les fans, ni forcément par les critiques. Malgré le fait qu'il y ait deux hits à l'intérieur, Mississippi Dancing et Local Rock. Et en même temps, c'est pas l'album le plus chouette de Charlie-Élie Couture, mais j'ai quand même envie de vous faire écouter l'intro du disque. Et l'intro, le premier morceau, il s'appelle Underground PM.

pas d'album en 1984, mais c'est mal connaître Charlie Lee. Comme c'est un artiste multicarte et un travailleur forcené, il va publier son premier livre qui s'appelle « Cahier d'école ». Il va aussi en profiter pour faire une exposition à la Galerie du Jour Agnès B. à Paris. Et on le retrouve en 1985 où le Charlie Lee qui avait les cheveux longs, le Charlie Lee plutôt baba cool et compagnie, va devenir plus rock. La chrysalide va devenir papillon avec un changement radical de look et de physique. Et ce qui est assez étonnant, c'est qu'en fait, il le met lui-même en scène en artwork sur la pochette où il se fait couper les cheveux. Il se fait couper donc les cheveux sur le 7e album de Charlie Lee qui s'appelle Art and Scalp. Et alors Charlie Lee, c'est dans ce qui est intéressant avec lui, c'est déjà il raconte beaucoup d'histoires dans ses chansons. C'est pas forcément des, enfin c'est vraiment des petites historiettes comme si c'était des petits scénarii de pour court métrage. Et dans Art and Scalp, il va encore plus loin. Je pense que c'est peut-être le seul artiste français qui ait fait une autobiographie, sa propre biographie en chanson. Et c'est un morceau qui s'appelle « 1000 interviews ».

Et voilà, nous sommes en 1985. Charlie Lee vient de sortir son cinquième album pour le label Island et c'est le dernier album. C'est la rupture avec le label de Chris Blackwell. 85, c'est aussi pour lui la rupture avec Martine Dubois, celle qui était sa compagne et avec qui il avait fait toutes les pochettes des albums précédents. Avec, c'est assez rigolo, elle se fait appeler Ma Dubois et lui c'est Biscuit ou Boy Scout. Et il va falloir attendre 1987 pour que Charlie Lee ressorte un album de chansons. Mais entre-temps, il n'a pas chômé. Entre ses expos, ses diverses collaborations, notamment sur les albums de son frère Tom Novembre, et deux bandes originales de films qu'il a composées en 86 pour le film Taxi Boy d'Alain Page et Suivez mon regard, un film de Jean Curtelin. Il va revenir avec un album qui s'appelle Solo Boy, un album spécialement réservé aux garçons, en tout cas dans les textes, c'est-à-dire que ce sont que des chansons, des histoires, beaucoup d'histoires encore une fois, ça c'est Charlie Lee qui raconte beaucoup d'histoires, d'histoires de pauvres gars, des histoires de... Voilà, des aventures d'hommes. Il fera après, d'ailleurs, j'en parlerai un petit peu, un album qui s'appellera Solo Girl. Mais bon, restons sur Solo Boy. Sur Radio Grille Ouverte 88.2, dans l'émission 40% de quota. Et on va écouter un titre qui s'appelle Jackie.

C'était Jackie de Charlie Lee Couture, extrait de l'album Solo Boy, sorti en 1987. Vous êtes bien sur Radio Grille Ouverte 88.2. C'est l'émission 40% de quota et l'émission se termine tout doucement. On arrive à l'avant-dernière séquence musicale du bazar. Et on va plonger en 1988 parce que suite à Solo Boy, Charlie Lee enregistre un album qui s'appelle Solo Girl, où là il est question que de filles et d'histoire de filles. Il y a cet album et il y a vraiment des textes qui sont extraordinaires. Je pense au morceau Cindy, je pense au morceau qui s'appelle Aime-moi encore au moins, qui a été un mini tube à l'époque. Et il y a toujours avec lui un certain Alice Beauté à la guitare, un certain Abraham Koss à la batterie. Et on va écouter sur cet album-là, il y a le morceau Solo Girl, le morceau qui ouvre le disque, qui est fabuleux aussi.

C'était le morceau Solo Girl, extrait de l'album Solo Girl. Et là, vous entendez une petite musique derrière moi. C'est la musique de la bande originale du film La Salle de Bain, qu'il a sorti en 1989. Et je suis assez fier de mon coup parce que là, je suis en train de vous passer une cassette, en fait. Donc voilà, c'était 40% de quota, une 40% de quota spéciale Charlie Couture. Alors on va terminer avec un morceau extrait d'une folie, d'ailleurs qui s'appelle Les Trois Folies Live. Il a enregistré aux Folies Bergères en 1989, lors de sa tournée Solo Boy and Girl. Il a fait trois concerts, un concert Solo Boy, un concert Solo Girl et un concert Solo Boy and Girls. En 88 est aussi sorti son deuxième bouquin qui s'appelait Solo Boy and Girls, ce qui est une collection de textes de chansons avec photos et dessins originaux. Vous êtes bien sur Radio Grille Ouverte, c'est l'émission 40% de quota. On se retrouve le mois prochain, donc sur le deuxième jeudi du mois de 20h à 21h. L'émission est rediffusée le samedi qui suit à 20h. Et sinon, vous me trouvez sur le podcast en tapant radiogrilleouverte.com. Je vous laisse avec un dernier morceau, un morceau qui s'appelle Solo Boy et qui est extrait du live. Très content d'avoir fait l'émission avec énormément de vinyle, un CD, une cassette et un tout petit peu de Deezer. Voilà, c'était. Je vous embrasse tous, on se retrouve le mois prochain.

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0: 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Il est 20h.
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1: C'était un extrait de l'album du groupe montpellierain Grand Ensemble Koa sur Radio Grille Ouverte 88.2.

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0: 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Il est 1h.
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Il est 2h. 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